Bonjour à tous. Alors, soyez les bienvenus. Ce matin, nous allons parler de l'unité et le titre du message, l'unité, la clé pour la bénédiction. L'unité, la clé pour la bénédiction. Et nous allons ouvrir la parole de Dieu dans le psaume 133, versets 1 à 3. Le psaume 133, versets 1 à 3, qui nous dit Cantique des degrés de David. Voici, oh qu'il est agréable, qu'il est doux pour des frères de demeurer ensemble. C'est comme l'huile précieuse qui, répandue sur la tête, descend sur la barbe d'Aaron, qui descend sur les bords de ses vêtements. C'est comme la rosée de l'Hermon qui descend sur la montagne de Sion, car c'est là que l'Éternel envoie la bénédiction. La vie pour l'éternité. Amen. David nous fait comprendre qu'être ensemble apporte un bienfait pour chacun. Demeurer est synonyme de rester, de se poser, d'habiter. Et nous prenons l'exemple d'une armée. Dans une armée, il y a différents corps, mais ils sont unis. Chaque unité va travailler ensemble. Par exemple, les commandos vont travailler avec l'unité de transmission pour coordonner les attaques et bien faire le travail. Chaque unité d'une armée est interdépendante. Mais nous, en tant que chrétiens dans l'Église, nous sommes ensemble. Mais la question qui se pose, est-ce que nous sommes réellement unis? C'est vrai que nous sommes tous différents, nous avons des particularités, des caractères différents. Mais Dieu veut que nous soyons unis. Nous servons tous dans différents départements de l'Église. Et l'Église doit faire un. L'exemple de Jésus-Christ qui a choisi 12 disciples différents, mais travaillant dans le même but, faire avancer le royaume de Dieu. Et nous allons voir trois grands points. Alors le premier point sera, qu'est-ce que l'unité? Le deuxième, qu'est-ce qui empêche l'unité? Et le troisième, comment vivre l'unité? Alors, qu'est-ce que l'unité? Une petite définition qui nous dit, c'est le caractère de ce qui est considéré comme formant un tout dont les diverses parties concourent à constituer un ensemble indivisible. Donc, c'est la définition du dictionnaire, mais Jean 10, verset 30 nous dit, moi et le Père, nous sommes un. On retrouve dans la parole de Jésus l'idée d'unité. Le Père, le Fils et le Saint-Esprit ne font qu'un. C'est une unité composée. Et si nous prenons et nous continuons à prendre l'exemple de l'armée, dans l'armée française, il y a différents parties. Il y a l'armée de terre, l'armée de l'air et la marine. Mais ils ne forment pas trois armées. Ils forment une seule armée. Et l'unité de l'Église est le lien qui unit les membres du peuple de Dieu entre eux, en dépit de leur couleur de peau, de leur langue, de leur culture. Ils sont ainsi liés ensemble à Dieu par Jésus-Christ. Dieu aime la diversité et c'est un Dieu de diversité. Et il nous a tous créés uniques, avec des goûts, des attentes, des désirs différents, des caractères différents. Et Dieu ne nous a pas fait comme des clones, comme des jumeaux. Et lui, il nous a créés et il veut que nous puissions être unis dans son Église. Et nous devons respecter la différence aussi de chacun. Chaque identité, chaque personne doit pouvoir s'épanouir. Et la diversité qui existe au sein de l'Église n'empêche en rien l'unité. Dieu aime la diversité, mais il veut aussi que nous soyons unis. Nous allons lire dans 1 Corinthiens 12, versets 12 à 27, une longue lecture. 1 Corinthiens 12, versets 12 à 27. Car
Comme le corps est un et a plusieurs membres, et comme tous les membres du corps, malgré leur nombre, ne forment qu'un seul corps, ainsi en est-il de Christ. Nous avons tous en effet été baptisés dans un seul esprit pour former un seul corps, soit juif, soit grec, soit esclave, soit libre. Et nous avons tous été abreuvés d'un seul esprit. Ainsi, le corps n'est pas un seul membre, mais il est formé de plusieurs membres. Si le pied disait, « Parce que je ne suis pas une main, je ne suis pas du corps », ne serait-il pas du corps pour cela? Et si l'oreille disait, « Parce que je ne suis pas un œil, je ne suis pas du corps », ne serait-elle pas du corps pour cela? Et si tout le corps était œil, où serait l'ouïe? S'il était tout ouïe, où serait l'odorat? Maintenant, Dieu a placé chacun des membres dans le corps comme il a voulu. Si tous étaient un seul membre, où serait le corps? Maintenant donc, il y a plusieurs membres et un seul corps. L'œil ne peut pas dire à la main, « Je n'ai pas besoin de toi », ni la tête dire aux pieds, « Je n'ai pas besoin de vous ». Mais bien plutôt, les membres du corps qui paraissent être les plus faibles sont nécessaires, et ceux que nous estimons le moins honorables du corps, nous les entourons d'un plus grand honneur. Ainsi, nos membres les moins honnêtes reçoivent le plus d'honneur, tandis que ceux qui sont honnêtes n'en ont pas besoin. Dieu a disposé le corps d'une manière à donner plus d'honneur à ceux qui en manquaient, afin qu'il n'y ait pas de division dans le corps, mais que les membres aient également soin les uns des autres. Et si un membre souffre, tous les membres souffrent avec lui. Et si un membre est honoré, tous les membres se réjouissent avec lui. Vous êtes le corps de Christ et vous êtes ses membres, chacun pour sa part. Amen. Paul va illustrer l'unité en prenant l'exemple du corps humain. Et un membre du corps ne peut fonctionner seul. Une main coupée n'a jamais pu fonctionner seule. Chaque membre du corps humain est lié par des muscles, par des nerfs, par des artères. Le pied ne peut pas décider de partir tout seul sans que le cerveau ne décide. Et si je veux aller à un endroit, le cerveau informe tous les autres membres de se synchroniser pour y aller. Le pied ne peut pas dire qu'il va rester seul et le corps va partir. Chaque membre et tous les membres sont interdépendants. Ils fonctionnent ensemble. Et nous pouvons voir quelques exemples. Premier exemple, c'est dans le mariage, l'exemple d'unité. Dans Genèse 2, verset 24, il nous dit, « C'est pourquoi l'homme quittera son père et sa mère et s'attachera à sa femme et ils deviendront une seule chair. » Une autre version va dire, « Et les deux ne feront plus qu'un. » Dès la Genèse, Dieu va mettre en place ce concept d'unité pour l'homme pour la première fois. Et quand l'homme et la femme se marient, ils arrivent chacun avec leur culture, chacun avec une éducation, une façon de faire. Et pour que ça fonctionne dans le couple, on devra garder certaines habitudes, mais on devra aussi abandonner d'autres. Dans le couple, quand il n'y a pas d'unité, il risque d'y avoir des ruptures, des divorces. Mais dans le couple, chacun doit travailler à maintenir l'unité pour l'épanouissement de chacun et pour l'épanouissement du couple.

nous serons unis, plus Dieu va nous utiliser pour toucher les autres. Et l'unité doit devenir un mode de vie pour chacun de nous, pour chaque chrétien, pour celui qui a cru, qui a mis sa foi en Jésus. Il doit cultiver l'unité et que l'unité puisse devenir un mode de vie pour chacun. Alors nous allons voir le deuxième point. Qu'est-ce qui peut empêcher l'unité? Nous allons voir dans 1 Corinthiens 1, versets 10 à 13. 1 Corinthiens 1, versets 10 à 13, qui nous dit « Je vous exhorte, frères, par le nom de notre Seigneur Jésus-Christ, à tenir tous le même langage et à ne point avoir de division parmi vous, mais à être parfaitement unis dans un même esprit et dans un même sentiment. Car mes frères, j'ai appris à votre sujet par les gens de Chloé qu'il y a des disputes au milieu de vous. Je veux dire que chacun de vous parle ainsi. Moi, je suis de Paul, et moi, d'Apollos, et moi de Céphas, et moi de Christ. Christ a-t-il divisé? Paul a-t-il été crucifié pour vous? Ou est-ce au nom de Paul que vous avez été baptisé? Amen. Paul exhorte les Corinthiens à ne pas avoir de division dans l'Église. Et dans cette Église de Corinthiens, certains disaient qu'ils sont de Paul, d'autres disaient qu'ils sont d'Apollos, d'autres disaient qu'ils sont de Céphas. Il y avait la division. Et qu'est-ce qui empêche l'unité? La première des choses, c'est la division. La division est l'arme favorite de l'ennemi. L'arme favorite du diable pour détruire une église, détruire une communauté. Surtout si cette communauté grandit et commence à propager l'évangile. J'avais cité cet exemple dans Nombre 16. Il y a une division au sein du peuple d'Israël au temps de Moïse et Corée. Corée va créer une division au sein du peuple en contestant même l'appel de Moïse. Et Dieu va être ferme et dur parce que Corée et ses acolytes sont morts. Bien-aimés, toute personne qui serait une source de division au sein du peuple de Dieu s'expose à une bonne correction de Dieu. On ne touche pas au peuple de Dieu sans conséquence. Alors il est important pour chacun, que nous puissions travailler à qu'il n'y ait pas de division, qu'il n'y ait pas de clan. Un autre élément qui brise l'unité, c'est les calomnies. Les calomnies, c'est 90% de mensonges et 10% de vérité. C'est comme ça que le serpent dans le jardin a utilisé pour tromper, pour séduire. Dans la vie, on peut être en désaccord avec quelqu'un, mais utiliser les calomnies pour détruire la réputation de cette personne, c'est grave. Et surtout, si on parle de l'Église, le peuple de Dieu. On peut ne pas comprendre la décision des leaders de l'Église, mais il est important de faire attention à ne pas calomnier son frère, sa sœur, à ne pas calomnier son leader spirituel. Parce que le leader spirituel, il est au service de Dieu. Et je crois que si Dieu l'a appelé, Dieu aussi saura le recadrer. On n'a pas besoin de donner à Dieu des coups de main. Il peut toujours nous recadrer. Un autre exemple, c'est Marie. Dans Nombre 12, Marie, la sœur de Moïse, et elle va critiquer l'épouse, et elle a été frappée de la lèpre. Alors, faisons attention aux calomnies, que la calomnie ne soit pas dans nos rangs, et que nous puissions toujours lutter contre ces choses. Ce qui aussi peut nous empêcher, qui peut empêcher l'unité, c'est le manque de pardon au sein de l'Église. Colossiens 3, verset 13, qui nous dit « Supportez-vous les uns les autres, et si l'un a sujet de se plaindre de l'autre, pardonnez-vous réciproquement. De même que Christ

nous a pardonné, pardonnez-vous aussi. Amen. Il est important de pardonner à l'autre. C'est vrai qu'il y a des situations difficiles, mais si nous sommes des enfants de Dieu, Dieu nous donnera la force de pardonner. Il y a aussi ce qui peut briser l'unité, c'est le manque de soumission. Éphésiens 5, versets 20 à 25 nous dit « Rendez continuellement grâce pour toutes choses à Dieu le Père, au nom de notre Seigneur Jésus-Christ, vous soumettant les uns aux autres dans la crainte de Christ. » Et au verset 22, « Femmes, soyez soumises à vos maris comme au Seigneur, car le mari est le chef de la femme, comme Christ est le chef de l'Église qui est son corps et dont il est le Sauveur. Or, de même que l'Église est soumise à Christ, les femmes doivent l'être à leur mari en toutes choses. Marie, aimez vos femmes comme Christ a aimé l'Église et s'est livré lui-même pour elles. Amen. » La soumission n'est pas une imposition. La soumission, c'est une décision. Et des fois, dans les familles, quand l'homme n'est pas à sa place, la famille est dysfonctionnelle. Il ne faut pas que l'épouse prenne la place de l'époux. Ça peut créer des tensions, ça peut créer des divisions. Et ça vient du manque de soumission. La communauté sera mise à mal. Et là, nous prenons l'exemple de l'Église. Si nous ne sommes pas soumis mutuellement les uns aux autres, il est important que nous soyons soumis les uns aux autres. Tout le monde est au même niveau dans l'Église. Personne n'est plus grand que l'autre. Nous sommes tous des enfants de Dieu. Un autre élément qui va briser l'unité, c'est le manque de croissance spirituelle. Le manque de croissance spirituelle peut bloquer l'unité parce qu'on a un manque de connaissance de la parole, on stagne. 1 Corinthiens 3, versets 1 à 3 nous dit, 1 Corinthiens 3, versets 1 à 3, qui nous dit, « Pour moi, frère, ce n'est pas à des hommes spirituels que j'ai pu vous parler, mais comme à des hommes charnels, comme à des enfants en Christ. Je vous ai donné du lait, non de la nourriture solide, car vous ne pouviez pas la supporter. Et vous ne le pouvez même pas à présent, parce que vous êtes encore charnels. En effet, puisqu'il y a parmi vous de la jalousie et des disputes, n'êtes-vous pas charnels et ne marchez-vous pas selon l'homme? Dans la communauté, si nous laissons dominer par la chair et si nous n'acceptons pas d'être changés, transformés par Jésus, on freine l'unité dans l'Église. On devient un égoïste spirituel. Je vais venir à l'Église, je vais dire, mais je n'ai besoin de personne, je viens prendre ma petite prédication et je n'ai pas besoin des autres. Je peux faire tout seul. Il est important de se laisser changer. Il est important de se laisser transformer. Et celui qui refuse de grandir va freiner le développement de la communauté parce qu'on va le traîner. Alors, il est important que nous puissions désirer grandir, désirer être modelés, être dans les mains de notre potier, le Seigneur. Et nous sommes de l'argile entre ses mains. Alors, troisième point, comment vivre l'unité? 1 Corinthiens 13, versets 1 à 7 nous dit, ce qu'il faut pour vivre l'unité. Quand je parlerai les langues des humains et des anges, si je n'ai pas l'amour, je suis une pièce de bronze qui résonne et une cymbale qui retentit. Et quand j'aurai le don de prophétie, la science de tous les mystères et toute la connaissance, quand j'aurai même la foi jusqu'à transporter les montagnes, si je n'ai pas la charité, je ne suis rien.
quand je distribuerai tous mes biens pour la nourriture des pauvres, quand je livrerai même mon corps pour être brûlé, si je n'ai pas la charité, cela ne me sert à rien. La charité est patiente, elle est pleine de bonté. La charité n'est point envieuse, la charité ne se vante point, elle ne s'enfle point d'orgueil. Elle ne fait rien de malhonnête, elle ne cherche point son intérêt, elle ne s'irrite point, elle ne soupçonne point le mal. Elle ne se réjouit point de l'injustice, mais se réjouit de la vérité. Elle excuse tout, elle croit tout, elle espère tout, elle supporte tout. Amen. Pour vivre l'unité, il faut l'amour. L'amour est le lien qui nous unit tous. Sans amour, il n'y a pas d'unité. L'amour est le ciment qui va renforcer les liens, qui va renforcer l'unité dans l'Église. Et plus l'amour sera fort et sans hypocrisie, plus l'Église sera bénie, plus les âmes seront attirées, parce que Jésus nous a aimés. Et le Père a manifesté son amour envers nous parce qu'il a envoyé Jésus-Christ. Jean 13, versets 34 à 35 nous dit: je vous donne un commandement nouveau, aimez-vous les uns les autres comme je vous ai aimé, vous aussi, aimez-vous les uns les autres. À ceci, tous connaîtront que vous êtes mes disciples si vous avez de l'amour les uns pour les autres. Amen. L'amour est important pour vivre l'unité. Et comme Jésus le dit, aimez-vous les uns les autres. Nous obéissons à la parole de Dieu, et si nous aimons notre Seigneur, nous devons aussi aimer les autres, aimer les personnes qui nous entourent, aimer même nos ennemis, parce que nous en avons. Alors, Jésus nous demande d'aimer et de manifester de l'amour, et surtout dans la communauté. Aimons-nous les uns les autres. L'amour doit transpirer de nos vies, même si nous sommes en dehors des murs de l'Église, dans notre quotidien. L'amour doit transpirer de nous. Nous devons porter cette bonne odeur, ce parfum d'amour que Jésus nous a donné. Pour aussi vivre l'unité, il faut l'absence de jugement. Matthieu 7, versets 1 à 5 nous dit: ne jugez point, afin que vous ne soyez point jugés. Car on vous jugera du jugement dont vous jugez, et l'on vous mesurera avec la mesure dont vous mesurez. Pourquoi vois-tu la paille qui est dans l'œil de ton frère et n'aperçois-tu pas la poutre qui est dans ton œil? Ou comment peux-tu dire à ton frère: laisse-moi ôter la paille de ton œil, toi qui as une poutre dans le tien? Hypocrite, ôte premièrement la poutre de ton œil, alors tu verra comment ôter la paille de l'œil de ton frère. Amen. L'être humain aime juger son prochain. Et souvent, nous portons des jugements qui peuvent ne pas être la réalité. Par exemple, on va juger sur l'habillement. On va juger sur les choses qu'on voit. Et ne pas juger l'autre est difficile, parce que nous avons cette partie de la chair qui nous pousse à juger. Mais si nous nous laissons dominer par l'amour, nous allons petit à petit apprendre à ne pas juger l'autre. Souvent, notre jugement ne reflète pas la réalité, surtout quand nous ne connaissons pas la personne. L'absence de jugement envers l'autre nous permettra de grandir dans la communion fraternelle et l'unité va se manifester. L'unité va se manifester parce que nous ne jugeons pas les autres. Qu'est-ce qui nous permet encore de vivre l'unité? C'est la loyauté. Quand il y a loyauté, je sais que je peux compter sur mon frère, sur ma sœur,
et lui partager des choses qui sont pesantes pour moi. Par exemple, si vous avez un souci de santé et que vous partagez avec votre frère un souci de santé grave, vous savez que vous pouvez compter sur sa prière et sur son écoute. Je sais que je pouvais compter sur mon frère, ma sœur, sans jugement. Il pourra me soutenir. Et il est important de toujours être loyal envers nos frères et nos sœurs. Vous savez, dans une armée, on demande aux soldats d'être loyal, loyal envers son armée, loyal envers son pays. Et s'il est déloyal, il est considéré comme un traître. Et dans l'armée, les traîtres, c'est la cour martiale. Alors, bien-aimés, ne soyons pas des traîtres, mais soyons loyaux envers Dieu et envers nos frères d'armes qui sont dans l'Église. Un autre point qui va nous permettre de vivre l'unité, c'est la confiance mutuelle. La confiance devrait se manifester au sein du peuple de Dieu. Et quand nous prenons une équipe de foot, s'il n'y a pas de confiance mutuelle entre l'entraîneur et les joueurs, il sera difficile à cette équipe de gagner un match. Et la confiance mutuelle, je dois pouvoir compter sur mon frère, parce que nous avons le même père. Je dois pouvoir faire confiance à mon frère, parce que nous avons le même père et nous appartenons à la même famille. Beaucoup ont perdu cette confiance en l'autre, parce qu'ils ont été trahis. Et malheureusement, dans l'Église, on peut trouver ce genre de comportement. Alors que dans la communauté, dans l'Église, au sein du peuple de Dieu, il ne devrait pas y avoir ce comportement. On devrait pouvoir se faire confiance. Et plus la confiance va grandir, plus l'unité sera forte, plus l'Église sera bénie. Je peux faire confiance à mon frère, à ma sœur, parce que Dieu est avec nous, nous servons le même Seigneur et nous avons le même esprit. Alors, pour conclure, Acte 4, verset 32 nous dit, Acte 4, 32, la multitude de ceux qui avaient cru n'était qu'un cœur et qu'une âme, et nul ne disait que ses biens lui appartenaient sans propre, mais tout était commun entre eux. Amen. L'Église primitive est un exemple pour l'Église d'aujourd'hui, car elle marchait dans l'unité, elle marchait dans l'amour, elle marchait dans la confiance, elle marchait dans la loyauté les uns envers les autres. Et Dieu manifestait sa puissance par des conversions, des guérisons, des délivrances. Il est important pour chacun de nous de travailler à l'unité afin que nous soyons des modèles pour le peuple qui nous regarde. Que l'amour puisse grandir en chacun et que nous puissions travailler à construire l'unité dans l'Église. Dieu aime l'unité. Dieu nous a créés uniques, chacun de nous. Mais il veut aussi que son peuple puisse travailler et marcher dans l'unité chaque jour. Amen. Seigneur éternel, dans ta grâce et dans ta bonté, tu nous as appelés et tu nous as donné la vie éternelle, Seigneur, mais nous sommes encore sur terre. Et Seigneur éternel, nous voulons vivre l'unité. Seigneur, sans unité, Seigneur, nous ne pouvons pas progresser. Sans unité, Seigneur éternel, ton peuple ne peut pas grandir. Alors nous prions pour que l'unité puisse se manifester dans nos cœurs, parce que tu nous as aimés, Seigneur, et tu veux aussi que nous manifestions de l'amour. Alors, Seigneur, viens encore nous transformer. Viens encore nous changer, nous remplir, Seigneur éternel, afin que nous puissions manifester ton amour, afin que ton peuple, Seigneur, puisse grandir, afin que ton royaume puisse grandir, Seigneur. Nous prions, Seigneur, pour que l'unité se manifeste dans le cœur de chacun et que nous soyons conscients, Seigneur éternel, que nous sommes interdépendants.
Seigneur, que ton amour en nous puisse grandir, que ton amour les uns pour les autres puisse grandir, Seigneur, afin que, Seigneur éternel, tu puisses encore te glorifier. Comme dans l'Église primitive, Seigneur, ils étaient tous unis. Ils étaient marchés dans l'amour, Seigneur éternel, et tu manifestais ta puissance. Alors, Seigneur éternel, nous savons que nous pouvons encore voir, Seigneur éternel, ta puissance se manifester parce que ton Église va marcher dans l'unité. Sois glorifié et béni au nom de Jésus. Amen.

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Celui qui donne naissance à un insensé aura du chagrin. Le père d'un fou ne peut pas se réjouir. Un cœur joyeux est un bon remède, mais un esprit abattu dessèche les eaux. Le méchant accepte en secret des présents pour pervertir les voies de la justice. La sagesse est en face de l'homme intelligent, mais les yeux de l'insensé sont à l'extrémité de la terre. Un fils insensé fait le chagrin de son père et l'amertume de celle qui l'a enfanté.

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À quoi sert l'argent dans la main de l'insensé? À acheter la sagesse? Mais il n'a point de sens. L'ami aime en tout temps, et dans le malheur, il se montre un frère. L'homme dépourvu de sens prend des engagements, il cautionne son prochain. Celui qui aime les querelles aime le péché. Celui qui élève sa porte cherche la ruine. Un cœur faux ne trouve pas le bonheur, et celui dont la langue est perverse tombe dans le

c'est notre privilège de te louer. C'est notre privilège de t'adorer, Seigneur. Nous sommes fiers d'être tes enfants, Jésus. Nous sommes fiers de te connaître, de pouvoir t'adorer, de pouvoir t'élever.

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je vais entendre le silence complet dans la salle. On va faire un exercice, on va le faire une seule fois. 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C'est juste ceux qui veulent une nouvelle dimension. 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

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C'est pour que tu nous fasses monter. Afin de voir au-delà. Au-delà de ce que l'œil peut voir. Au-delà de ce que les mains peuvent toucher. Kasudilia.

Voici l'homme heureux. Il n'écoute pas les conseils des gens mauvais, il ne suit pas l'exemple de ceux qui font le mal, il ne s'assoit pas avec les moqueurs. Au contraire, il aime l'enseignement du Seigneur et le redit jour et nuit dans son cœur. Comme un arbre planté au bord de l'eau, il donne ses fruits au bon moment et ses feuilles restent toujours vertes. Cet homme réussit tout ce qu'il fait.

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qui regarde, tout le monde à l'avant jusqu'en arrière. Hey! Oh, je veux entendre un cri de joie, un cri de foi dans ces lieux. Hey, come on! Peu importe ce que l'on traverse, notre joie ne doit pas dépendre de nos circonstances, mais doit dépendre de la source. Et qui est la source? Qui est la source?

0: Jesus. Amen.
1: Les oracles sont sur les lèvres du roi. Sa bouche ne doit pas être infidèle quand il juge. Le poids et la balance juste sont à l'Éternel. Tous les poids du sac sont son ouvrage. Les rois ont horreur de faire le mal, car c'est par la justice que le trône s'affermit. Les lèvres justes gagnent la faveur des rois, et ils aiment celui qui parle avec droiture.

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0: Entrez dans ses portes avec des actions de grâce, dans ses parvis avec des louanges. Célébrez-le, bénissez son nom. Car l'Éternel est bon, sa bonté demeure à toujours et sa fidélité de génération en génération.
1: Mieux vaut être humble avec les humbles que de partager le butin avec les orgueilleux. Celui qui réfléchit sur les choses trouve le bonheur, et celui qui se confie en l'Éternel est heureux. Celui qui est sage de cœur est appelé intelligent, et la douceur des lèvres augmente le savoir.

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1: Voilà le petit moment.

Bénissez l'Éternel, vous, toutes ses armées, qui êtes ses serviteurs, accomplissant son bon plaisir. Bénissez l'Éternel, vous, toutes ses œuvres, dans tous les lieux de sa domination. Mon âme, bénis l'Éternel.

L'Éternel fait justice et droit à tous les opprimés. Il a fait connaître ses voies à Moïse, ses actes aux fils d'Israël. L'Éternel est miséricordieux et plein de grâce, lent à la colère et d'une grande bonté.

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Jusqu'à quand, ô Dieu, l'agresseur blasphémera-t-il? L'ennemi pourra-t-il t'insulter sans relâche? Pourquoi te retiens-tu d'intervenir? Ne reste donc pas inactif, viens les exterminer!

Alors tu parlas en vision de ton sein, et tu dis, j'ai placé du secours sur un homme puissant. J'ai haut élevé un élu d'entre le peuple. J'ai trouvé David, mon serviteur. Je l'ai oint de mon huile sainte. Ma main sera fermement avec lui, et mon bras le fortifiera.

Bonjour à tous. Alors, soyez les bienvenus. Ce matin, nous allons parler de l'unité et le titre du message, l'unité, la clé pour la bénédiction. L'unité, la clé pour la bénédiction. Et nous allons ouvrir la parole de Dieu dans le psaume 133, versets 1 à 3. Le psaume 133, versets 1 à 3, qui nous dit Cantique des degrés de David. Voici, oh qu'il est agréable, qu'il est doux pour les frères de demeurer ensemble. C'est comme l'huile précieuse qui, répandue sur la tête, descend sur la barbe d'Aaron, qui descend sur les bords de ses vêtements. C'est comme l'âme arrosée de l'Hermon, qui descend sur la montagne de Sion, car c'est là que l'Éternel envoie la bénédiction. La vie pour l'éternité. Amen. David nous fait comprendre qu'être ensemble apporte un bienfait pour chacun. Demeurer est synonyme de rester, de se poser, d'habiter. Et nous prenons l'exemple d'une armée. Dans une armée, il y a différents corps, mais ils sont unis. Chaque unité va travailler ensemble. Par exemple, les commandos vont travailler avec l'unité de transmission pour coordonner les attaques et bien faire le travail. Chaque unité d'une armée est interdépendante. Mais nous, en tant que chrétiens dans l'Église, nous sommes ensemble. Mais la question qui se pose, est-ce que nous sommes réellement unis? C'est vrai que nous sommes tous différents, nous avons des particularités, des caractères différents. Mais Dieu veut que nous soyons unis. Nous servons tous dans différents départements de l'Église. Et l'Église doit faire un. L'exemple de Jésus-Christ qui a choisi 12 disciples différents, mais travaillant dans le même but, faire avancer le royaume de Dieu. Et nous allons voir trois grands points. Alors le premier point sera, qu'est-ce que l'unité? Le deuxième, qu'est-ce qui empêche l'unité? Et le troisième, comment vivre l'unité? Alors, qu'est-ce que l'unité? Une petite définition qui nous dit, c'est le caractère de ce qui est considéré comme formant un tout dont les diverses parties concourent à constituer un ensemble indivisible. Donc, c'est la définition du dictionnaire, mais Jean 10, verset 30 nous dit, moi et le Père, nous sommes un. On retrouve dans la parole de Jésus l'idée d'unité. Le Père, le Fils et le Saint-Esprit ne font qu'un. C'est une unité composée. Et si nous prenons et nous continuons à prendre l'exemple de l'armée, dans l'armée française, il y a différents parties. Il y a l'armée de terre, l'armée de l'air et la marine. Mais ils ne forment pas trois armées. Ils forment une seule armée. Et l'unité de l'Église est le lien qui unit les membres du peuple de Dieu entre eux, en dépit de leur couleur de peau, de leur langue, de leur culture. Ils sont ainsi liés ensemble à Dieu par Jésus-Christ. Dieu aime la diversité et c'est un Dieu de diversité. Et il nous a tous créés uniques, avec des goûts, des attentes, des désirs différents, des caractères différents. Et Dieu ne nous a pas fait comme des clones, comme des jumeaux. Et lui, il nous a créés et il veut que nous puissions être unis dans son Église. Et nous devons respecter la différence aussi de chacun. Chaque identité, chaque personne doit pouvoir s'épanouir. Et la diversité qui existe au sein de l'Église n'empêche en rien l'unité. Dieu aime la diversité, mais il veut aussi que nous soyons unis. Nous allons lire dans 1 Corinthiens 12, versets 12 à 27, une longue lecture. 1 Corinthiens 12, versets 12 à 27. Car comme le corps est un
et a plusieurs membres, et comme tous les membres du corps, malgré leur nombre, ne forment qu'un seul corps. Ainsi en est-il de Christ. Nous avons tous, en effet, été baptisés dans un seul esprit pour former un seul corps, soit juif, soit grec, soit esclave, soit libre. Et nous avons tous été abreuvés d'un seul esprit. Ainsi, le corps n'est pas un seul membre, mais il est formé de plusieurs membres. Si le pied disait, « Parce que je ne suis pas une main, je ne suis pas du corps », ne serait-il pas du corps pour cela? Et si l'oreille disait, « Parce que je ne suis pas un œil, je ne suis pas du corps », ne serait-elle pas du corps pour cela? Et si tout le corps était œil, où serait l'ouïe? S'il était tout ouïe, où serait l'odorat? Maintenant, Dieu a placé chacun des membres dans le corps comme il a voulu. Si tous étaient un seul membre, où serait le corps? Maintenant donc, il y a plusieurs membres et un seul corps. L'œil ne peut pas dire à la main, « Je n'ai pas besoin de toi », ni la tête dire aux pieds, « Je n'ai pas besoin de vous ». Mais bien plutôt, les membres du corps qui paraissent être les plus faibles sont nécessaires, et ceux que nous estimons le moins honorables du corps, nous les entourons d'un plus grand honneur. Ainsi, nos membres les moins honnêtes reçoivent le plus d'honneur, tandis que ceux qui sont honnêtes n'en ont pas besoin. Dieu a disposé le corps d'une manière à donner plus d'honneur à ceux qui en manquaient, afin qu'il n'y ait pas de division dans le corps, mais que les membres aient également soin les uns des autres. Et si un membre souffre, tous les membres souffrent avec lui. Et si un membre est honoré, tous les membres se réjouissent avec lui. Vous êtes le corps de Christ et vous êtes ses membres, chacun pour sa part. Amen. Paul va illustrer l'unité en prenant l'exemple du corps humain. Et un membre du corps ne peut fonctionner seul. Une main coupée n'a jamais pu fonctionner seule. Chaque membre du corps humain est lié par des muscles, par des nerfs, par des artères. Le pied ne peut pas décider de partir tout seul sans que le cerveau ne décide. Et si je veux aller à un endroit, le cerveau informe tous les autres membres de se synchroniser pour y aller. Le pied ne peut pas dire qu'il va rester seul et le corps va partir. Chaque membre et tous les membres sont interdépendants. Ils fonctionnent ensemble. Et nous pouvons voir quelques exemples. Premier exemple, c'est dans le mariage, l'exemple d'unité. Dans Genèse 2, verset 24, il nous dit, « C'est pourquoi l'homme quittera son père et sa mère et s'attachera à sa femme et ils deviendront une seule chair. » Une autre version va dire, « Et les deux ne feront plus qu'un. » Dès la Genèse, Dieu va mettre en place ce concept d'unité pour l'homme pour la première fois. Et quand l'homme et la femme se marient, ils arrivent chacun avec leur culture, chacun avec une éducation, une façon de faire. Et pour que ça fonctionne dans le couple, on devra garder certaines habitudes, mais on devra aussi abandonner d'autres. Dans le couple, quand il n'y a pas d'unité, il risque d'y avoir des ruptures, des divorces. Mais dans le couple, chacun doit travailler à maintenir l'unité pour l'épanouissement de chacun et pour l'épanouissement du couple. L'unité est un élément indispensable dans le couple, mais aussi dans la communauté, dans l'Église. Pour que l'Église puisse grandir et s'épanouir, il faut que l'unité se manifeste. Chaque membre de la communauté est indispensable pour le corps de Christ, pour que le corps de Christ s'épanouisse. L'unité d'un couple fait sa force. Chaque membre est interdépendant. Chaque membre doit fonctionner avec l'autre, au-delà des différences. Plus nous serons unis, plus Dieu va nous utiliser pour toucher les autres. Et l'unité doit devenir un mode de vie pour chacun de nous, pour chaque chrétien,
Pour celui qui a cru, qui a mis sa foi en Jésus, il doit cultiver l'unité et que l'unité puisse devenir un mode de vie pour chacun. Alors nous allons voir le deuxième point. Qu'est-ce qui peut empêcher l'unité? Nous allons voir dans 1 Corinthiens 1, versets 10 à 13. 1 Corinthiens 1, versets 10 à 13, qui nous dit « Je vous exhorte, frères, par le nom de notre Seigneur Jésus-Christ, à tenir tous le même langage et à ne point avoir de division parmi vous, mais à être parfaitement unis dans un même esprit et dans un même sentiment. Car mes frères, j'ai appris à votre sujet par les gens de Chloé qu'il y a des disputes au milieu de vous. Je veux dire que chacun de vous parle ainsi. Moi, je suis de Paul, et moi, d'Apollos, et moi de Céphas, et moi de Christ. Christ est-il divisé? Paul a-t-il été crucifié pour vous? Ou est-ce au nom de Paul que vous avez été baptisé? Amen. Paul exhorte les Corinthiens à ne pas avoir de division dans l'Église. Et dans cette Église de Corinthiens, certains disaient qu'ils sont de Paul, d'autres disaient qu'ils sont d'Apollos, d'autres disaient qu'ils sont de Céphas. Il y avait la division. Et qu'est-ce qui empêche l'unité? La première des choses, c'est la division. La division est l'arme favorite de l'ennemi, l'arme favorite du diable pour détruire une église, détruire une communauté, surtout si cette communauté grandit et commence à propager l'évangile. J'avais cité cet exemple dans Nombre 16. Il y a une division au sein du peuple d'Israël au temps de Moïse et Corée. Corée va créer une division au sein du peuple en contestant même l'appel de Moïse. Et Dieu va être ferme et dur parce que Corée et ses acolytes sont morts. Bien-aimés, toute personne qui serait une source de division au sein du peuple de Dieu s'expose à une bonne correction de Dieu. On ne touche pas au peuple de Dieu sans conséquences.

Mais utiliser les calomnies pour détruire la réputation de cette personne, c'est grave. Et surtout, si on parle de l'Église, le peuple de Dieu. On peut ne pas comprendre la décision des leaders de l'Église, mais il est important de faire attention à ne pas calomnier son frère, sa sœur, à ne pas calomnier son leader spirituel. Parce que le leader spirituel, il est au service de Dieu. Et je crois que si Dieu l'a appelé, Dieu aussi saura le recadrer. On n'a pas besoin de donner à Dieu des coups de main. Il peut toujours nous recadrer. Un autre exemple, c'est Marie. Dans Nombre 12, Marie, la sœur de Moïse, et elle va critiquer l'épouse. Et elle a été frappée de la lèpre. Alors, faisons attention aux calomnies, que la calomnie ne soit pas dans nos rangs et que nous puissions toujours lutter contre ces choses. Ce qui aussi peut nous empêcher, qui peut empêcher l'unité, c'est le manque de pardon au sein de l'Église. Colossiens 3, verset 13, qui nous dit « Supportez-vous les uns les autres, et si l'un a sujet de se plaindre de l'autre, pardonnez-vous réciproquement. De même que Christ nous a pardonné, pardonnez-vous aussi. Amen. » Il est important de pardonner à l'autre. C'est vrai qu'il y a des situations difficiles, mais si nous sommes des enfants de Dieu, Dieu nous donnera la force de pardonner. Il y a aussi ce qui peut briser l'unité, c'est le manque de soumission. Éphésiens 5, versets 20 à 25 nous dit « Rendez continuellement grâce pour toutes choses à Dieu le Père, au nom de notre Seigneur Jésus-Christ, vous soumettant les uns aux autres dans la crainte de Christ. » Et au verset 22, « Femmes, soyez soumises à vos maris comme au Seigneur, car le mari est le chef de la femme, comme Christ est le chef de l'Église qui est son corps et dont il est le Sauveur. Or, de même que l'Église est soumise à Christ, les femmes doivent l'être à leur mari en toutes choses. Marie, aimez vos femmes comme Christ a aimé l'Église et s'est livré lui-même pour elle. Amen. » La soumission n'est pas une imposition. La soumission, c'est une décision. Et des fois, dans les familles, quand l'homme n'est pas à sa place, la famille est dysfonctionnelle. Il ne faut pas que l'épouse prenne la place de l'époux. Ça peut créer des tensions, ça peut créer des divisions. Et ça vient du manque de soumission. La communauté sera mise à mal. Et là, nous prenons l'exemple de l'Église. Si nous ne sommes pas soumis mutuellement les uns aux autres, il est important que nous soyons soumis les uns aux autres. Tout le monde est au même niveau dans l'Église. Personne n'est plus grand que l'autre. Nous sommes tous des enfants de Dieu. Un autre élément qui va briser l'unité, c'est le manque de croissance spirituelle. Le manque de croissance spirituelle peut bloquer l'unité parce qu'on a un manque de connaissance de la parole, on stagne. 1 Corinthiens 3, versets 1 à 3 nous dit, 1 Corinthiens 3, versets 1 à 3, qui nous dit, « Pour moi, frère, ce n'est pas à des hommes spirituels que j'ai pu vous parler, mais comme à des hommes charnels, comme à des enfants en Christ. Je vous ai donné du lait, non de la nourriture solide, car vous ne pouviez pas la supporter. Et vous ne le pouvez même pas à présent, parce que vous êtes encore charnels. En effet, puisqu'il y a parmi vous de la jalousie et des disputes, n'êtes-vous pas charnels et ne marchez-vous pas selon l'homme, dans la communauté,

si nous nous laissons dominer par la chair et si nous n'acceptons pas d'être changés, transformés par Jésus, on freine l'unité dans l'Église. On devient un égoïste spirituel. Je vais venir à l'Église, je vais dire, mais je n'ai besoin de personne, je viens prendre ma petite prédication. Et je n'ai pas besoin des autres. Je peux faire tout seul. Il est important de se laisser changer. Il est important de se laisser transformer. Et celui qui refuse de grandir va freiner le développement de la communauté parce qu'on va le traîner. Alors, il est important que nous puissions désirer grandir, désirer être modelés, être dans les mains de notre potier, le Seigneur. Et nous sommes de l'argile entre ses mains. Alors, troisième point, comment vivre l'unité? 1 Corinthiens 13, versets 1 à 7 nous dit ce qu'il faut pour vivre l'unité. Quand je parlerai les langues des humains et des anges, si je n'ai pas l'amour, je suis une pièce de bronze qui résonne et une cymbale qui retentit. Et quand j'aurai le don de prophétie, la science de tous les mystères et toute la connaissance, quand j'aurai même la foi jusqu'à transporter les montagnes, si je n'ai pas la charité, je ne suis rien. Quand je distribuerai tous mes biens pour la nourriture des pauvres, quand je livrerai même mon corps pour être brûlé, si je n'ai pas la charité, cela ne me sert à rien. La charité est patiente, elle est pleine de bonté. La charité n'est point envieuse. La charité ne se vante point, elle ne s'enfle point d'orgueil. Elle ne fait rien de malhonnête. Elle ne cherche point son intérêt, elle ne s'irrite point, elle ne soupçonne point le mal. Elle ne se réjouit point de l'injustice, mais se réjouit de la vérité. Elle excuse tout, elle croit tout, elle espère tout, elle supporte tout. Amen. Pour vivre l'unité, il faut l'amour. L'amour est le lien qui nous unit tous. Sans amour, il n'y a pas d'unité. L'amour est le ciment qui va renforcer les liens, qui va renforcer l'unité dans l'Église. Et plus l'amour sera fort et sans hypocrisie, plus l'Église sera bénie, plus les âmes seront attirées parce que Jésus nous a aimés. Et le Père a manifesté son amour envers nous parce qu'il a envoyé Jésus-Christ. Jean 13, versets 34 à 35 nous dit « Je vous donne un commandement nouveau, aimez-vous les uns les autres comme je vous ai aimé, vous aussi, aimez-vous les uns les autres. À ceci, tous connaîtront que vous êtes mes disciples si vous avez de l'amour les uns pour les autres. » Amen. L'amour est important pour vivre l'unité. Et comme Jésus le dit, aimez-vous les uns les autres. Nous obéissons à la parole de Dieu. Et si nous aimons notre Seigneur, nous devons aussi aimer les autres, aimer les personnes qui nous entourent, aimer même nos ennemis, parce que nous en avons. Alors, Jésus nous demande d'aimer et de manifester de l'amour, et surtout dans la communauté. Aimons-nous les uns les autres. L'amour doit transpirer de nos vies, même si nous sommes en dehors des murs de l'Église, dans notre quotidien. L'amour doit transpirer de nous. Nous devons porter cette bonne odeur, ce parfum d'amour que Jésus nous a donné. Pour aussi vivre l'unité, il faut l'absence de jugement. Matthieu 7, versets 1 à 5 nous dit « Ne jugez point, afin que vous ne soyez point jugés, car on vous jugera du jugement dont vous jugez, et l'on vous mesurera avec la mesure dont vous mesurez. Pourquoi vois-tu la paille qui est dans l'œil de ton frère et n'aperçois-tu pas la poutre qui est dans ton œil?
Ou comment peux-tu dire à ton frère, laisse-moi ôter la paille de ton œil, toi qui as une poutre dans le tien. Hypocrite, ôte premièrement la poutre de ton œil, alors tu verras comment ôter la paille de l'œil de ton frère. Amen. L'être humain aime juger son prochain. Et souvent, nous portons des jugements qui peuvent ne pas être la réalité. Par exemple, on va juger sur l'habillement. On va juger sur les choses qu'on voit. Et ne pas juger l'autre est difficile. Parce que nous avons cette partie de la chair qui nous pousse à juger. Mais si nous nous laissons dominer par l'amour, nous allons petit à petit apprendre à ne pas juger l'autre. Souvent, notre jugement ne reflète pas la réalité, surtout quand nous ne connaissons pas la personne. L'absence de jugement envers l'autre nous permettra de grandir dans la communion fraternelle et l'unité va se manifester. L'unité va se manifester parce que nous ne jugeons pas les autres. Qu'est-ce qui nous permet encore de vivre l'unité? C'est la loyauté. Quand il y a loyauté, je sais que je peux compter sur mon frère, sur ma sœur, et lui partager des choses qui sont pesantes pour moi. Par exemple, si vous avez un souci de santé et que vous partagez avec votre frère un souci de santé grave, vous savez que vous pouvez compter sur sa prière et sur son écoute. Je sais que je pouvais compter sur mon frère, ma sœur, sans jugement. Il pourra me soutenir. Et il est important de toujours être loyal envers nos frères et nos sœurs. Vous savez, dans une armée, on demande aux soldats d'être loyal, loyal envers son armée, loyal envers son pays. Et s'il est déloyal, il est considéré comme un traître. Et dans l'armée, les traîtres, c'est la cour martiale. Alors, bien-aimés, ne soyons pas des traîtres, mais soyons loyaux envers Dieu et envers nos frères d'armes qui sont dans l'Église. Un autre point qui va nous permettre de vivre l'unité, c'est la confiance mutuelle. La confiance devrait se manifester au sein du peuple de Dieu. Et quand nous prenons une équipe de foot, s'il n'y a pas de confiance mutuelle entre l'entraîneur et les joueurs, il sera difficile à cette équipe de gagner un match. Et la confiance mutuelle, je dois pouvoir compter sur mon frère. Parce que nous avons le même père. Je dois pouvoir faire confiance à mon frère parce que nous avons le même père et nous appartenons à la même famille. Beaucoup ont perdu cette confiance en l'autre parce qu'ils ont été trahis. Et malheureusement, dans l'Église, on peut trouver ce genre de comportement. Alors que dans la communauté, dans l'Église, au sein du peuple de Dieu, il ne devrait pas y avoir ce comportement. On devrait pouvoir se faire confiance. Et plus la confiance va grandir, plus l'unité sera forte, plus l'Église sera bénie. Je peux faire confiance à mon frère, à ma sœur, parce que Dieu est avec nous. Nous servons le même Seigneur et nous avons le même esprit. Alors, pour conclure, Acte 4, verset 32 nous dit, Acte 4, 32, la multitude de ceux qui avaient cru n'était qu'un cœur et qu'une âme, et nul ne disait que ses biens lui appartenaient sans propre, mais tout était commun entre eux. Amen. L'Église primitive est un exemple pour l'Église d'aujourd'hui, car elle marchait dans l'unité, elle marchait dans l'amour, elle marchait dans la confiance. Elle marchait dans la loyauté les uns envers les autres. Et Dieu manifestait sa puissance par des conversions, des guérisons,
de délivrance. Il est important pour chacun de nous de travailler à l'unité afin que nous soyons des modèles pour le peuple qui nous regarde. Que l'amour puisse grandir en chacun et que nous puissions travailler à construire l'unité dans l'Église. Dieu aime l'unité. Dieu nous a créés uniques, chacun de nous. Mais il veut aussi que son peuple puisse travailler et marcher dans l'unité chaque jour. Amen. Seigneur éternel, dans ta grâce et dans ta bonté, tu nous as appelés et tu nous as donné la vie éternelle, Seigneur, mais nous sommes encore sur terre. Et Seigneur éternel, nous voulons vivre l'unité. Seigneur, sans unité, Seigneur, nous ne pouvons pas progresser. Sans unité, Seigneur éternel, ton peuple ne peut pas grandir. Alors nous prions pour que l'unité puisse se manifester dans nos cœurs, parce que tu nous as aimés, Seigneur, et tu veux aussi que nous manifestions de l'amour. Alors, Seigneur, viens encore nous transformer. Viens encore nous changer, nous remplir, Seigneur éternel, afin que nous puissions manifester ton amour, afin que ton peuple, Seigneur, puisse grandir, afin que ton royaume puisse grandir, Seigneur. Nous prions, Seigneur, pour que l'unité se manifeste dans le cœur de chacun et que nous soyons conscients, Seigneur éternel, que nous sommes interdépendants. Seigneur, que ton amour en nous puisse grandir, que ton amour les uns pour les autres puisse grandir, Seigneur, afin que, Seigneur éternel, tu puisses encore te glorifier. Comme dans l'Église primitive, Seigneur, ils étaient tous unis. Ils étaient marchés dans l'amour, Seigneur éternel, et tu manifestais ta puissance. Alors, Seigneur éternel, nous savons que nous pouvons encore voir, Seigneur éternel, ta puissance se manifester parce que ton Église va marcher dans l'unité. Sois glorifié et béni au nom de Jésus. Amen.

Dieu aime la justice et la droiture. L'amour de l'Éternel remplit la terre. L'Éternel a parlé. Les cieux ont été faits par la parole de l'Éternel. Et toute l'armée des étoiles est née du souffle de sa bouche.

que moi. Je suis la source de ta vie. Ne donne pas ta vie à un idéal qui te détournerait de moi.

mon fils, sois sage et réjouis mon cœur, et je pourrai répondre à celui qui m'outrage. L'homme prudent voit le mal et se cache. Les simples avancent et sont punis.

0: Une gouttière continue dans un jour de pluie et une femme querelleuse sont choses semblables. Celui qui la retient, retient le vent et sa main saisit de l'huile. Comme le fer aiguise le fer, ainsi un homme excite la colère d'un homme. Celui qui soigne un figuier en mangera le fruit et celui qui garde son maître sera honoré.
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Quand tu pilerais l'insensé dans un mortier, au milieu des grains avec le pilon, sa folie ne se séparerait pas de lui. 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

L'Éternel a établi son trône dans les cieux, et son royaume domine sur tout. Bénissez l'Éternel, vous, ses anges puissants en force, qui exécutez sa parole, écoutant la voix de sa parole.

espoir pour le plus coupable, espoir pour tous les malheureux. Pour toi, la grâce déborde à cette heure, à ce moment. Éternellement.

Ô Dieu, tu es mon roi, tu l'es depuis les temps anciens, tu es l'auteur des délivrances en tout lieu sur la terre. C'est toi qui as fendu la mer par ta puissance, c'est toi qui as brisé les crânes des monstres sur les eaux, toi qui as fracassé les têtes du grand dragon marin et qui l'a donné en pâture aux requins de la mer.

mieux vaut une réprimande ouverte qu'une amitié cachée. Les blessures d'un ami prouvent sa fidélité, mais les baisers d'un ennemi sont trompeurs. Celui qui est rassasié foule aux pieds le rayon de miel, mais celui qui a faim trouve doux tout ce qui est amer. »

0: paresseux dit « Il y a un lion sur le chemin, il y a un lion dans les rues. » La porte tourne sur ses gonds et le paresseux sur son lit. Le paresseux plonge sa main dans le plat et il trouve pénible de la ramener à sa bouche. Le paresseux se croit plus sage que cet homme qui répond avec bon sens.
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0: Ma petite ou grande sœur, mon petit ou grand frère, c'est pour toi que j'écris cette lettre. Je ne te demande pas, mais je sais que tu vas mal. C'est vrai qu'on n'a pas vraiment eu l'occasion de se connaître, que tu ne me partages pas tes soucis. C'est un peu normal.
1: C'est un peu normal.
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0: ce qui m'est impossible est possible à mon Dieu. Peu importe la situation, il va la transformer. Voilà pourquoi je t'invite à ne pas craindre. Lorsque le malheur est là, ne laisse pas ta foi s'éteindre. 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Car je sais que jamais frère, il ne décevra mon espérance.
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C'est sur la voie de l'Évangile que nous vous accueillons une fois de plus avec une immense joie. Bienvenue. Quelqu'un disait « Moi, je n'ai jamais eu confiance dans les gens qui veulent qu'on leur fasse confiance ». Oui, cette citation me semble discutable, quoique intéressante. C'est André Labarbe qui va nous parler aujourd'hui de relations de confiance. Mais avant, voici Cathy qui nous chante « Viens à Jésus ».

Bonjour. La scène que je vais vous décrire aurait pu se passer n'importe où, dans quelque ville ou village, un jour de marché, de kermesse ou de fête foraine. Parmi les baraques, échoppes et autres étals dressés pour la circonstance, un homme a pris place devant un petit banc. Il y a placé un gros réveil matin, ainsi qu'une valise ouverte, remplie de nombreuses coupures de billets de 100 francs. Puis il s'est mis à haranguer la foule des allants et venants. « Approchez, approchez, écoutez-moi bien. Je vous offre aujourd'hui une occasion exceptionnelle de vous enrichir. Vous pouvez obtenir pour 20 francs, je dis bien pour 20 francs, non pas un ni deux, mais trois billets de 100. Je dis bien 300 francs pour 20 francs. » Méfiant, les badauds se tiennent prudemment à distance. Quelques-uns d'entre eux expriment ouvertement leur réprobation. « C'est un fou, c'est un voleur, c'est un escroc !» Mais l'homme, reprenant la parole, leur lance ce défi. « Vous pouvez examiner mes billets, ils sont tous bons, mais attention, mon offre est valable jusqu'à midi seulement. Passé 7 heures, il sera trop tard. » Le réveil marquait déjà plus de midi moins le quart quand, timidement, un jeune homme s'est approché. « Je vais faire contrôler vos billets, dit-il. Voici 20 francs, donnez-m'en 3. » Des rires moqueurs et des quolibets fusent autour de lui. Le jeune homme s'éloigne. Soudain retentit la sonnerie du réveil matin. Il était midi. À peine les billets venaient-ils d'être replacés dans la valise, que le jeune acheteur revenait tout joyeux. « Les billets sont bons, les billets sont bons, je les achète tous !» Trop tard, il n'y avait plus de billets à vendre. Paris gagné était prouvé à l'évidence le manque de confiance des êtres humains dans la parole de leurs semblables. Il est vrai toutefois que l'original forain, à moins d'être connu comme un homme droit et honnête, demandait en fait à tout un chacun de placer en lui une confiance totale, quasi aveugle. Or, cela ne va pas de soi dans la société actuelle, pervertie par le péché, où souvent prudence, défiance ou méfiance sont mères de sûreté. Mais dans le principe, il avait raison. Des relations de confiance sont la base solide de rapports humains justes, pacifiques, féconds.

l'écrivain français Alain Perfitte, dans son livre « La société de confiance », exprime comme suit sa conviction. Le lien social le plus fort et le plus fécond est celui qui repose sur la confiance réciproque entre un homme et une femme, entre les parents et leurs enfants, entre le chef et les hommes qu'il conduit, entre citoyens d'une même patrie, entre le malade et son médecin, entre les élèves et l'enseignant, entre un prêteur et un emprunteur. À l'inverse, ajoute-t-il, la défiance stérilise. Avant Alain Perfitte, l'explorateur et missionnaire protestant en Afrique centrale et australe, David Livingstone, était arrivé à la même conclusion. Il fonda son annonce de l'Évangile et son action sociale contre l'esclavage sur cette méthode, confiance réciproque et amour. À la différence d'Alain Perfitte, qui fit sa découverte comme fruit de sa réflexion, de ses observations et de ses études, David Livingstone, homme de Dieu, la fit de son côté par la lecture, la méditation et la mise en pratique de la parole de Dieu, la Bible. Confiance réciproque et amour, cette ligne de conduite qu'il gardera sa vie durant, lui gagna le cœur des Africains. Il vivait dans sa relation à Dieu et à son prochain ces paroles de l'apôtre Jean dans sa première lettre, chapitre 4, verset 19, et chapitre 3, verset 16, « Nous aimons Dieu parce qu'il nous a aimés le premier. Nous avons connu l'amour en ce que Jésus-Christ a donné sa vie pour nous. Nous aussi, nous devons donner notre vie pour les frères. » En fait, s'il fallait d'un seul mot résumer la parole de Dieu tout entière, ce mot serait « agapé ». Traduit du grec en notre langue, par charité ou amour, il désigne à la fois l'amour de Dieu pour les hommes, l'amour pour Dieu et l'amour des hommes les uns pour les autres. De l'amour à la confiance et de la confiance à l'amour, il n'y a qu'un pas. Encore faut-il l'avoir franchi en accomplissant cette démarche initiale que la parole de Dieu appelle « se convertir au Seigneur ». Est-ce chose faite pour vous, amis auditeurs ?

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Amour et confiance vont de pair. Lorsqu'on connaît Jésus personnellement, l'amour que nous développons est un amour qui vient de Dieu. C'est un amour qui est censé être parfait. D'ailleurs, une paraphrase de l'Épître aux Corinthiens nous dit que l'amour couvre tout. Il souffre, endure et pardonne. Il sait passer par-dessus les fautes d'autrui. Aimer, c'est faire confiance à l'autre et attendre le meilleur de lui. C'est espérer sans faiblir, sans jamais abandonner. C'est savoir tout porter, tout surmonter. L'amour n'aura pas de fin. L'amour de Dieu n'aura pas de fin. 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Merci de nous avoir suivis sur la voie de l'Évangile. Je vous dis à très très bientôt.

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Premier épître de Paul aux Corinthiens, chapitre 7. Pour ce qui concerne les choses dont vous m'avez écrit, je pense qu'il est bon, pour l'homme, de ne point toucher de femme. Toutefois, pour éviter l'impudicité, que chacun ait sa femme, et que chaque femme ait son mari. Que le mari rende à sa femme ce qui lui doit, et que la femme agisse de même envers son mari. La femme n'a pas autorité sur son propre corps, mais c'est le mari. Et pareillement, le mari n'a pas autorité sur son propre corps, mais c'est la femme. Ne vous privez point l'un de l'autre. Si ce n'est d'un commun accord, pour un temps, afin de vaquer à la prière, puis retournez ensemble, de peur que Satan ne vous tente par votre incontinence. Je dis cela par condescendance. Je n'en fais pas un ordre. Je voudrais que tous les hommes fussent comme moi. Mais chacun tient de Dieu un don particulier, l'un d'une manière, l'autre d'une autre. À ceux qui ne sont pas mariés et aux veuves, je dis qu'il aurait bon de rester comme moi. Mais s'il manque de continence, qu'il se marie, car il vaut mieux se marier que de brûler. À ceux qui sont mariés, j'ordonne, non pas moi, mais le Seigneur, que la femme ne se sépare point de son mari. Si elle est séparée, qu'elle demeure sans se marier, ou qu'elle se réconcilie avec son mari, et que le mari ne répudie point sa femme. Aux autres, ce n'est pas le Seigneur, c'est moi qui dis. Si un frère a une femme non-croyante, et qu'elle consente à habiter avec lui, qu'il ne la répudie point. Et si une femme a un mari non-croyant et qu'il consente à habiter avec elle, qu'elle ne répudie point son mari. Car le mari non-croyant est sanctifié par la femme, et la femme non-croyante est sanctifiée par le frère. Autrement, vos enfants seraient impurs, tandis que maintenant, ils sont saints. Si le non-croyant se sépare, qu'il se sépare. Le frère ou la sœur ne sont pas liés dans ces cas-là. Dieu nous a appelés à vivre en paix. Car que sais-tu, femme, si tu sauveras ton mari? Ou que sais-tu, mari, si tu sauveras ta femme? Seulement, que chacun marche selon la part que le Seigneur lui a faite, selon l'appel qu'il a reçu de Dieu. C'est ainsi que je l'ordonne dans toutes les églises. Quelqu'un a-t-il été appelé étant circoncis, qu'il demeure circoncis. Quelqu'un a-t-il été appelé étant incirconcis, qu'il ne se fasse pas circoncire. La circoncision n'est rien. L'incirconcision n'est rien. Mais l'observation des commandements de Dieu est tout. Que chacun demeure dans l'état où il était lorsqu'il a été appelé. As-tu été appelé étant esclave, ne t'en inquiète pas. Mais si tu peux devenir libre, profites-en plutôt. Car l'esclave qui a été appelé dans le Seigneur est un affranchi du Seigneur. De même, l'homme libre qui a été appelé est un esclave de Christ. Vous avez été racheté à un grand prix. Ne devenez pas esclave des hommes. Que chacun frère demeure devant Dieu, dans l'état où il était lorsqu'il a été appelé. Pour ce qui est des vierges, je n'ai point d'ordre du Seigneur, mais je donne un avis, comme ayant reçu du Seigneur miséricorde pour être fidèle. Voici donc ce que j'estime bon. À cause des temps difficiles qui s'approchent, il est bon à un homme d'être ainsi. Es-tu lié à une femme? Ne cherche pas à rompre ce lien. N'es-tu pas lié à une femme? Ne cherche pas une femme. Si tu t'es marié, tu n'as point péché. Et si la Vierge s'est mariée, elle n'a point péché. Mais ces personnes auront des tribulations dans la chair, et je voudrais vous les épargner. Voici ce que je dis, frère. C'est que le temps est court. Que désormais ceux qui ont des femmes soient comme n'en ayant pas, ceux qui pleurent comme ne pleurant pas, ceux qui se réjouissent comme ne se réjouissant pas, ceux qui achètent comme ne possédant pas, et ceux qui usent du monde comme n'en usant pas, car la figure de ce monde passe. Or je voudrais que vous fussiez sans inquiétude. Celui qui n'est pas marié
s'inquiète des choses du Seigneur, des moyens de plaire au Seigneur. Et celui qui est marié s'inquiète des choses du monde, des moyens de plaire à sa femme. Il y a de même une différence entre la femme et la vierge. Celle qui n'est pas mariée s'inquiète des choses du Seigneur, afin d'être sainte de corps et d'esprit. Et celle qui est mariée s'inquiète des choses du monde, des moyens de plaire à son mari. Je dis cela dans votre intérêt. Ce n'est pas pour vous prendre au piège. C'est pour vous porter à ce qui est bienséant et propre, à vous attacher au Seigneur sans distraction. Si quelqu'un regarde comme déshonorant pour sa fille de dépasser l'âge nubile, et comme nécessaire de la marier, qu'il fasse ce qu'il veut. Il ne pêche point. Qu'on se marie. Mais celui qui a pris une ferme résolution, sans contrainte, et avec l'exercice de sa propre volonté, et qui a décidé en son cœur de garder sa fille vierge, celui-là fait bien. Ainsi, celui qui marie sa fille fait bien. Et celui qui ne la marie pas fait mieux. Une femme est liée aussi longtemps que son mari est vivant. Mais si le mari meurt, elle est libre de se marier à qui elle veut. Seulement, que ce soit dans le Seigneur. Elle est plus heureuse néanmoins si elle demeure comme elle est, suivant mon avis. Et moi aussi, je crois avoir l'Esprit de Dieu. Premier épître de Paul aux Corinthiens, chapitre 8. Pour ce qui concerne les viandes sacrifiées aux idoles, nous savons que nous avons tous la connaissance. La connaissance enfle, mais la charité édifie. Si quelqu'un croit savoir quelque chose, il n'a pas encore connu comme il faut connaître. Mais si quelqu'un aime Dieu, celui-là est connu de lui. Pour ce qui est donc de manger des viandes sacrifiées aux idoles, nous savons qu'il n'y a point d'idoles dans le monde. Et qu'il n'y a qu'un seul Dieu, car s'il existe des êtres qui sont appelés Dieu, soit dans le ciel, soit sur la terre, comme il existe réellement plusieurs dieux et plusieurs seigneurs, néanmoins pour nous, il n'y a qu'un seul Dieu, le Père, de qui viennent toutes choses et pour qui nous sommes, et un seul Seigneur, Jésus-Christ, par qui sont toutes choses et par qui nous sommes. Mais cette connaissance n'est pas chez tous. Quelques-uns, d'après la manière dont ils envisagent encore l'idole, mangent de ces viandes comme étant sacrifiées aux idoles, et leur conscience, qui est faible, en est souillée. Ce n'est pas un aliment qui nous rapproche de Dieu. Si nous en mangeons, nous n'avons rien de plus. Si nous n'en mangeons pas, nous n'avons rien de moins. Prenez garde toutefois que votre liberté ne devienne une pierre d'achoppement pour les faibles. Car si quelqu'un te voit, toi qui as de la connaissance, assis à table dans un temple d'idoles, sa conscience à lui qui est faible, ne le portera-t-elle pas à manger des viandes sacrifiées aux idoles? Et ainsi le faible périra par ta connaissance, le frère pour lequel Christ est mort. En péchant de la sorte contre les frères et en blessant leur conscience faible, vous péchez contre Christ. C'est pourquoi, si un aliment scandalise mon frère, je ne mangerai jamais de viande afin de ne pas scandaliser mon frère.

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1: Le ciel raconte la gloire de Dieu. 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

0: Cette bonne parole du Seigneur qui ne cesse de nous faire du bien. Voilà ce que le Seigneur nous rappelle au travers de ce passage. Il nous dit, je suis le vrai cep et mon Père est le vigneron. Tout sarment qui est en moi et qui ne porte pas de fruit, il le retranche. Et tout sarment qui porte du fruit, il émonde afin qu'il porte encore plus de fruits. Déjà, vous êtes purs à cause de la parole que je vous ai annoncée. Demeurez en moi et je demeurerai en vous. Comme le sarment ne peut de lui-même porter du fruit s'il ne demeure attaché au cep, ainsi vous ne le pouvez pas non plus si vous ne demeurez en moi. Je suis le cep, vous êtes les sarments. Celui qui demeure en moi et en qui je demeure porte beaucoup de fruits, car sans moi, vous ne pouvez rien faire. Si quelqu'un ne demeure pas en moi, il est jeté dehors comme le sarment, et il sèche. Puis on le ramasse, on le jette au feu, et il brûle. Si vous demeurez en moi, et que mes paroles demeurent en vous, demandez ce que vous voudrez, et cela vous sera accordé. Si vous portez beaucoup de fruits, c'est ainsi que mon Père sera glorifié et que vous serez mes disciples. Comme le Père m'a aimé, je vous ai aussi aimé. Demeurez dans mon amour. Si vous gardez mes commandements, vous demeurerez dans mon amour, de même que j'ai gardé les commandements de mon Père et que je demeure dans son amour. Je vous ai dit ces choses afin que ma joie soit en vous et que votre joie soit parfaite. Amen. Il désire le Seigneur que notre joie soit parfaite, parfaite. Et quand je lis ce passage, je comprends qu'il en ressort, mais vraiment un message palpitant, un message particulier, un message qui devrait ouvrir nos yeux, qui devrait disposer encore nos cœurs davantage pour le Seigneur. Et ce message, il s'agit tout simplement qu'entre Dieu et nous, Dieu veut qu'il y ait une véritable histoire d'amour. Mais une véritable histoire d'amour avec le Seigneur. Quand je lis par exemple le verset 5, il nous est dit, celui qui demeure en moi et en qui je demeure. Alors, je me pose la question, mais celui qui demeure en moi et en qui je demeure, c'est un peu difficile pour moi de comprendre. Je comprends la première partie, celui qui demeure en moi, mais la deuxième partie, c'est un peu plus difficile. Alors, j'essaie de comprendre, de me donner une explication pour avoir la compréhension de ce passage. Et je me suis dit, mais c'est vrai, c'est possible. Mais c'est possible quand il y a fusion entre les deux. C'est possible quand il y a mariage entre les deux. C'est possible quand il s'agit d'une véritable histoire d'amour. Une véritable histoire d'amour. Et une véritable histoire d'amour établie entre Dieu et nous. Et vous savez, pour certains d'entre vous, une histoire d'amour, c'est la plus belle histoire qu'un être humain peut connaître ici-bas. Pour ceux qui sont déjà mariés, ils en savent quelque chose, car ils se souviennent de ces moments avant le mariage, où le cœur véritablement palpitait chaque fois qu'on devait rencontrer la fiancée, qu'on devait rencontrer le fiancé. On était bien ensemble. Amen. Et tellement bien qu'on ne se rendait même pas compte que l'estomac quelque part soupirait après sa nourriture. On était tellement bien qu'on ne se rendait pas compte que le soleil déclinait à l'horizon et qu'il fallait se séparer. Ces moments palpitants, comme je l'ai dit au premier culte, peut-être que certains ne le connaîtront jamais. Mais rassurez-vous, il y a une expérience aussi palpitante que celle-là, une expérience que ni l'âge, ni la maladie, ni la mort ne peut nous ravir, c'est cette histoire d'amour avec le Seigneur. Et cette histoire-là, Dieu veut que tout le monde, tous, nous puissions la partager, nous puissions la vivre. Personne ne doit être excepté. Une expérience donc formidable. Je dirais qu'il y a une réalité devant laquelle tout être humain sera confondu, une réalité devant laquelle nous sommes obligés, mais obligés, de nous prosterner, de fléchir les genoux. C'est la réalité de la croix.
1: Parce que à la croix, c'est le lieu où Dieu nous a fait une déclaration d'amour. C'est à la croix que Dieu a fait une déclaration d'amour à toute l'humanité. Vous savez, une déclaration d'amour, très souvent, ça se fait dans le secret. Mais Dieu l'a fait en public. Devant toute l'humanité, devant tout l'univers a été témoin de cette déclaration d'amour. Et nous comprenons que devant cette déclaration d'amour si profonde, si formidable, nos mérites n'ont aucune force devant la croix. Notre position dans la société n'a aucune force devant la puissance de la croix. Nos justifications, parce qu'on aime bien se justifier des fois, n'ont aucune force devant la croix. Il y a une réalité que, en effet, qui bouleverse et qui bouleversera le cœur des hommes jusque dans l'éternité, c'est l'amour de Jésus à leur égard. L'amour de Jésus. La plus grande souffrance que connaîtra un être en enfer, c'est de ne pas avoir ouvert son cœur à l'amour de Jésus. À l'amour de Jésus. Quand la Bible nous déclare que Dieu a tant aimé le monde et qu'il a donné son Fils unique afin que quiconque croit en lui ne périsse point, mais qu'il ait la vie éternelle, il y a ce mot qui est exprimé à travers de ce verset. Il est dit « tant aimé ». Le temps est une réalité qui est insaisissable. Cela signifie que d'éternité en éternité, nous ne finirons jamais, mais jamais, de mesurer la hauteur, la profondeur, la largeur de l'amour de Dieu à notre égard. Chaque fois que nous nous approcherons du Seigneur, nous serons toujours étonnés. Moi, personnellement, quand je m'approche de Dieu, pour moi, c'est comme si c'était à chaque fois la première fois. Et oui, l'amour de Dieu, c'est quelque chose de formidable. L'amour de Dieu, pour moi, pour toi, la croix, a défié les maîtres cruels qui nous tenaient dans la captivité, dans l'esclavage, dans l'asservissement. L'amour de Dieu a défié nos méchancetés, nos ruses, nos indifférences, notre incrédulité. L'amour de Dieu a défié toutes les puissances qui s'étaient liguées contre nous, déchaînées contre nous en effet, pour pouvoir nous tenir dans la laideur, dans la folie, dans la méchanceté, dans les ténèbres, et qu'ainsi nous finissions notre éternité loin de Dieu. L'amour de Dieu à la croix a défié les projets du diable contre nous et ainsi a remporté la victoire, mais véritablement a remporté la victoire, a triomphé de ces projets-là pour pouvoir nous établir, nous installer et nous placer dans les projets de Dieu, projets de paix et non de malheur, afin que nous ayons un avenir et de l'espérance. Amen. L'amour de Dieu, c'est plus que ce que nous pouvons voir autour de nous, tout ce que nous pouvons entendre autour de nous, tout ce que nous pouvons réaliser au travers des exaucements de nos prières. L'amour de Dieu pour nous, c'est avant tout une révélation, la révélation du Fils de Dieu, de Jésus. Alléluia. Et quand un être humain entre en contact avec cet amour, je dirais que c'est beau, que c'est beau. Quand on entre en contact avec l'amour de Jésus, que c'est beau, que c'est merveilleux, que c'est formidable, que c'est palpitant. C'est pourquoi je veux parler d'histoire d'amour. Et il faut demeurer dans cette histoire d'amour. C'est formidable d'être pardonné par Dieu. C'est formidable d'être délivré par Dieu. C'est formidable d'être libéré de ses chaînes, de devenir une nouvelle créature et de faire partie, non pas des gens du dehors, mais des gens de la maison de Dieu. Alléluia. Et vous savez, aujourd'hui, en fait, l'abolition de l'esclavage, d'une certaine manière, d'une certaine forme, mais la véritable abolition, nous l'avons connue en Jésus, notre Sauveur. Si le Fils de l'homme vous affranchit, vous serez réellement et réellement libre. Amen. Et tout cela encore, c'est l'expression de son amour. L'amour de Dieu, pour moi personnellement, elle s'est révélée alors que je me sentais vraiment seul, mais vraiment seul, plongé dans la solitude. Et l'idée qui me venait à la tête, c'était d'aller me jeter dans le canal des retours à Mornalo, qui passe dans le bout de Mornalo. Le rouleau compresseur, quelque part, m'aurait anéanti, commençait à m'écraser et m'aurait anéanti. Le rouleau compresseur des ténèbres commençait à m'écraser. Si Jésus n'était pas venu, ce rouleau compresseur m'aurait anéanti. Mais Jésus est intervenu pour me relever. Le maître de la vie est intervenu pour me relever. Non pas parce que je méritais quoi que ce soit, mais encore par amour pour moi. Alléluia. Au travers de l'évangile que j'ai écouté, au travers de la parole de Dieu que j'ai lue et au travers du témoignage d'un ami qui m'a visité et qui s'était converti, l'amour de Dieu s'est révélé à mon cœur. Et depuis, tout a changé. Tout a été bouleversé. Il m'a apporté ce que je n'avais pas. Il m'a apporté la vie. Il m'a apporté l'espérance, je ne l'avais pas. Il m'a apporté la paix. Il m'a apporté la vraie joie. Alléluia. C'est formidable. Et quand on a vécu ces expériences, on peut mieux comprendre alors, mieux comprendre ceux qui vivent les mêmes expériences que vous. Quand je lis par exemple l'histoire de Zachée dans Luc chapitre 19 et le verset 6, il nous est dit qu'à l'appel de Jésus, parce que Jésus va voir cet homme, Jésus va l'appeler, et à l'appel de Jésus, Zachée se hâta de descendre et reçut le Seigneur Jésus avec joie. Des fois, nous lisons ces passages comme cela sans faire attention aux mots, mais cette expression avec joie a quelque chose de vraiment intense, de profond. Cela veut dire beaucoup de choses, parce que quand nous regardons à cet homme, à l'histoire de cet homme, nous nous disons, mais voilà un homme qui était riche, qui pouvait avoir tout ce qu'il désirait ici-bas, mais qui était malheureux. Malheureux parce qu'il ne pouvait pas acheter l'essentiel avec son argent. Zachée, en effet, en tant que percepteur des impôts, n'était pas bien vu. Il sentait par les regards, les propos, les attitudes des gens qu'il n'était pas aimé. Et cela constituait dans sa vie une certaine faille, un grand trou s'était glissé et dans sa vie. Un grand trou que rien ne pouvait combler. Quand il a rencontré Jésus, alors il a senti que ce trou n'existait plus. Et oui, que ce vide n'était plus là. Et c'est pourquoi je dis, je comprends cette expression avec joie. Cela nous montre un homme qui s'est senti tout d'un coup, mais libéré, déchargé d'un fardeau qui l'oppressait. Son anxiété avait disparu parce que l'amour de Jésus était passé par là. Alléluia. Et ce matin, je voudrais te dire, si tu te sens écrasé, oppressé par un problème quelconque, sache que l'amour du Seigneur est plus fort que ce problème. Et l'amour du Seigneur veut passer par là, veut passer par là, d'une manière ou d'une autre. Si tu demeures attaché à Dieu, si tu lui fais confiance, tu sortiras vainqueur. Tu sortiras vainqueur parce que la Bible nous dit encore, dans Romains chapitre 8, verset 38, parlant de l'amour du Seigneur, car j'ai l'assurance que ni la mort, ni la vie, ni les anges, ni les dominations, ni les choses présentes, ni les choses à venir, ni les puissances, ni la hauteur, ni la profondeur, ni aucune autre créature ne pourra nous séparer de l'amour de Dieu manifesté en Jésus-Christ, notre Seigneur. Amen. Amen. Si tu n'as pas de problème, tu n'as pas encore eu de problème, il faut malgré tout que tu fasses l'expérience de l'amour de Jésus au fond de ton cœur. Car l'amour de Jésus est au-dessus de tout ce qui peut nous épater. C'est au-dessus de tout ce qui voudrait nous attirer. Au-dessus de tout ce qui voudrait nous plaire. Au-dessus de tout ce qui voudrait vibrer, faire vibrer notre cœur, faire vibrer notre chair, faire vibrer nos sens. Jésus reste et restera toujours l'incomparable. L'incomparable. L'amour de Jésus défie notre compréhension, c'est pourquoi je dis que c'est incomparable. Cela défie notre compréhension, défie notre logique, défie nos sentiments. Il est insaisissable par nos facultés, insaisissable par sa grandeur, par sa profondeur, par sa hauteur. C'est un joyau, l'amour du Seigneur. Un joyau dont on ne peut compter le nombre de facettes. Et chaque fois que nous sommes emmenés à découvrir une facette de cet amour, ça c'est merveilleux, c'est merveilleux. Et tant qu'on n'a pas trouvé ce trésor, l'amour de Jésus, alors on court, on court, on va courir, on continuera à courir, à chercher partout. Mais une fois qu'on aura trouvé ce trésor, on va se stabiliser, on va s'arrêter. Et oui, on pourra se reposer parce que c'est tellement riche. Ça nous remplit le cœur, ça nous remplit l'être. Alléluia. Et parce qu'on n'arrive pas très souvent à saisir l'amour de Dieu par son intelligence, dans sa profondeur, je dis, ça c'est le propre de l'être humain. Nous avons tendance, quand nous sommes dans certaines difficultés, de dire, mais est-ce que Dieu est là? Est-ce qu'il pense à moi? Mais il faut éviter de dire, ou de penser dans certaines occasions que Dieu m'a oublié, que Dieu ne m'aime pas. Parce que derrière, des situations qui nous chagrinent, qui nous agacent, qui nous dérangent, qui nous tracassent l'esprit. Si Dieu nous ouvrait les yeux pour voir ce que nous devrions voir, mais il ne le fait pas toujours, il sait pourquoi, et c'est pour notre bien. Au travers de ce témoignage, peut-être que vous avez déjà entendu,

parvint finalement à construire une petite cabane à partir des débris du naufrage afin de se protéger des intempéries et de rassembler ses maigres réserves. Mais un jour, après être allé à la recherche de nourriture, cet homme, il trouva à son retour sa petite cabane en feu. Sa petite cabane en feu. Quelle déception! La fumée s'élevant vers le ciel. Le pire s'était produit. Il avait tout perdu. Il était abasourdi de chagrin et de colère. Et certainement, nous serions comme lui aussi. Eh oui, Seigneur, comment as-tu pu me faire ça? Comment? Tôt, le lendemain matin, il fut réveillé par le bruit d'un navire qui s'approchait de l'île. On venait le sauver. Comment saviez-vous que j'étais ici? Demanda-t-il. Eh bien, nous avons vu votre signal de fumée. Vous comprenez, il est facile de se décourager lorsque les choses tournent mal. La Bible nous dit, tout concourt au bien de ceux qui aiment Dieu. C'est pour nous, nous connaissons ces paroles, mais c'est pour nous et difficile de les vivre. Tout concourt au bien de ceux qui aiment Dieu. Nous ne devrions pas nous laisser troubler parce que Dieu est à l'œuvre dans nos vies, même au milieu de la douleur et de la souffrance. Rappelle-toi, la prochaine fois que tu découvriras ta cabane consumée par le feu, qu'il s'agit peut-être tout simplement d'un signal de fumée faisant appel à la grâce de Dieu. Pour toutes les choses négatives que nous nous disons à nous-mêmes, Dieu, il a une réponse positive. Alléluia. Parce qu'il veut que nous soyons vainqueurs. Il veut notre victoire. Il est impératif pour chaque être humain ici-bas de rencontrer le Seigneur et de vivre l'expérience, cette histoire d'amour avec Jésus. C'est impératif parce que ce sera terrible de ne jamais l'avoir connu ici-bas et de le découvrir brusquement dans le ciel. Et oui, accepterez-vous, je parle dans notre contexte, que l'on vous marie avec quelqu'un que vous allez découvrir le jour du mariage? Ah, si nous avons connu le Seigneur ici-bas, ce sera une joie pour nous de le rencontrer dans le ciel. Et moi, j'en aspire, hein. Ah, j'ai cette aspiration profonde au fond du cœur. Ce sera pour nous une joie de le rencontrer dans le ciel. La Bible nous dit dans 1 Jean chapitre 4 et le verset 17, 1 Jean chapitre 4, tel il est, tel nous sommes aussi dans ce monde. C'est en cela que l'amour est parfait en nous afin que nous ayons de l'assurance au jour du jugement. Amen. Nous aurons de l'assurance au jour du jugement parce que nous l'avons accepté dès ici-bas. Nous avons vécu, nous avons continué à vivre dans cet amour. Donc, nous ne serons pas surpris. Si nous ne l'avons pas connu ici-bas, dans le ciel, nos péchés seront encore avec nous. Et le péché, quel qu'il soit, il est polluant, il est dégradant, il est laid. Devant les hommes, certes, nous pouvons avoir beaucoup de consistance. Mais devant Dieu, nous serons vides. Le péché va nous dévaloriser. Le péché va nous disqualifier. Le péché va nous faire perdre tout mérite, tout honneur. Le pécheur ne pourra pas se sentir bien devant la sainteté de Dieu. Imaginez, vous faites un rêve. Vous rêvez. C'est un rêve, hein? Et vous êtes invité à une cérémonie de mariage. Vous êtes là, parmi les invités, les gens ne vous regardent pas, peut-être pour ne pas vous gêner, mais vous, quand vous vous regardez brusquement, vous êtes surpris.

0: Surpris parce que déjà, d'abord, vous vous voyez en sandales. Les gens sont bien habillés. Hein? Vous êtes en sandales. Ensuite, vous êtes en pyjama. Et en plus, le pyjama est troué. Un vieux pyjama. Est-ce que vous allez vouloir rester longtemps? Vous serez gêné, pas vrai? Mais vraiment gêné. Eh oui, vraiment gêné. Vous n'allez pas vouloir rester parmi ces gens qui sont bien habillés. Il est impératif pour chaque être humain de vivre l'amour de Jésus ici-bas. Car cet amour-là a un prix inestimable. Jésus a payé le prix du rejet, le prix de la malédiction, tout ce qui devait tomber sur nous, le prix de la souffrance, le prix de la solitude. La Bible nous dit dans Ésaïe 53, 4, ce sont nos souffrances, et oui, qu'il a portées. C'est de nos douleurs qu'il s'est chargé, mais nos douleurs à nous qu'il s'est chargé. Et nous l'avons considéré comme puni, frappé de Dieu et humilié. Mais il était blessé pour nos péchés, brisé pour nos iniquités. Le châtiment qui nous donne la paix est tombé sur lui, et c'est par ses meurtrissures que nous sommes guéris. Si nous n'acceptons pas de vivre cet amour, nous serons doublement coupables devant Dieu. Coupables parce que nous serions restés dans notre position indifférents, mais coupables aussi parce que Jésus lui-même aura frappé à la porte de notre cœur pour nous dire que la rançon a été déjà offerte. Et oui, la rançon a été déjà offerte. Mais nous aurons préféré rester enfermés dans notre prison, profitant de quelques plaisirs de la chair, comme si la vie avec Jésus serait terne, serait morose, serait triste, sans avenir, sans joie. Cette histoire d'amour entre Dieu et nous a un prix. Et dans cette histoire d'amour, c'est Dieu qui a fait le premier pas. C'est lui qui a fait le pas le plus délicat, le plus compliqué, le plus difficile. Autrement dit, il est venu, lui qui est parfait, il est venu jusqu'à nous qui ne méritions absolument rien. Et oui, alors que nous étions déjà dans nos péchés, nous étions dans nos péchés, il est venu jusqu'à nous. Cette histoire d'amour a un prix que Dieu a déjà payé. Mais comment doit-elle se traduire cet amour, cette histoire d'amour pour nous dans notre vie quotidienne, dans notre vie de chaque jour? Le Seigneur Jésus, nous retournons dans l'évangile de Jean chapitre 15, verset 4, nous dit « Demeurez en moi et je demeurerai en vous. » Autrement dit, restez en étroite communion avec moi, restez attaché à moi, vivez toujours en communion avec moi, vivez cette histoire d'amour, et moi je demeurerai en vous. Nous devons rester attachés à Jésus, et ça c'est primordial, parce que nous vivons en terrain miné, dangereux. Seul Jésus peut nous éviter de tomber sur une mine. Et vous savez, les mines, ce sont les pièges, les subtilités de l'adversaire, les multiples, en effet, tentations qui peuvent nous troubler, nous déranger, nous déraciner. Et oui, nous faire tomber si nous ne sommes pas attachés au Seigneur Jésus. S'éloigner de Jésus, se détacher de Jésus, c'est quelque part mépriser son amour, mépriser cet amour. C'est pourquoi la Bible nous dit dans Hébreux chapitre 10 et le verset 29, Hébreux chapitre 10, verset 29, il nous est dit dans ce passage, de quel pire châtiment pensez-vous que sera jugé digne celui qui aura foulé aux pieds le Fils de Dieu, qui aura tenu pour profane le sang de l'Alliance par lequel il a été sanctifié et qui aura outragé l'Esprit de la grâce? Car nous connaissons celui qui a dit « À moi la vengeance, à moi la rétribution » et encore « Le Seigneur jugera son peuple ». C'est une chose terrible de tomber entre les mains du Dieu vivant. Amen. Déjà, Nous retournons au chapitre 15 de l'évangile de Jean. Le Seigneur commence ainsi et il dit « Je suis le vrai cep ». Il aurait pu dire tout simplement « Je suis le cep », mais il a précisé « Je suis le vrai cep ». Et s'il précise et dit « Je suis le vrai cep », cela signifie qu'il y en a des faux. Il y en a des faux. Il y a des faux. Eh oui, il y en a des faux. Il y en a beaucoup. Je suis le vrai cep. Nous comprenons par là, en effet, que autour de nous, c'est dangereux. C'est dangereux. Il y a des groupements, par exemple, qui ne parlent pas de Jésus et qui brusquement se mettent à parler de Jésus parce qu'ils ont réalisé qu'en prononçant ce mot, ils peuvent mieux séduire les gens non avertis. Et oui, c'est pourquoi il y a cette nécessité de rester attaché à Jésus, attaché à la saine doctrine. Nous devons rester attachés à Jésus parce que nous vivons dans un monde d'apparence. Tout est fragile. Tout est fragile. Je vois des fois des gens autour de moi qui paraissent très bien, très très bien, qui ont une belle prestance et on a comme envie de leur ressembler. Mais brusquement, ces mêmes gens-là, on les voit péter les plombs. Et oui. Quand je vois cela, l'image de cette parabole du Seigneur me vient à l'esprit dans Matthieu chapitre 7 et le verset 24. Matthieu 7, 24, où il est dit, il est parlé de ces deux maisons, Matthieu 7, 24. La Bible nous dit, c'est pourquoi quiconque entend ces paroles que je dis et les met en pratique sera semblable à un homme prudent qui a bâti sa maison sur le roc. La pluie est tombée, les torrents sont venus, les vents ont soufflé et se sont jetés contre cette maison. Et oui, les épreuves de toutes sortes sont venues, mais elle n'est point tombée parce qu'elle était fondée sur le roc qui est Jésus. Mais quiconque entend ces paroles que je dis, il y a des gens qui aiment bien entendre la parole de Dieu, mais ça s'arrête là. Quiconque entend ces paroles que je dis et ne les met pas en pratique sera semblable à un homme insensé qui a bâti sa maison sur le sable. Cette maison-là connaîtra les mêmes épreuves. La pluie est tombée, les torrents sont venus, les vents ont soufflé et ont bâti cette maison. Elle est tombée et sa ruine a été grande. Amen. C'est vrai, des fois, je vois des gens qui chancellent, des gens que je connaissais très bien, qui étaient très bien, qui chancellent. Je dis, si Jésus était là, présent dans leur vie, ce serait autre chose. Mais quand on n'a pas Jésus, on n'a pas d'appui. Et oui, on n'a pas d'appui. Nous devons rester attachés au Seigneur parce que Dieu veut mettre du surnaturel dans nos vies. Et oui, le fruit de l'esprit, c'est du surnaturel. Quand la Bible nous parle, par exemple, je prends l'exemple de Galates, Galates chapitre 5, où il est dit, verset 22, « Mais le fruit de l'esprit, c'est l'amour, la joie, la paix, la patience, la bonté, la bienveillance, la foi, la douceur, la maîtrise de soi. » Dieu veut mettre en nous le surnaturel, son surnaturel, le surnaturel de Dieu. Et avec le surnaturel de Dieu dans notre vie, avec ce surnaturel, nous allons nous faire du bien nous-mêmes et nous allons faire du bien aux autres. Avec le surnaturel de Dieu, nous pourrons ainsi amener les autres à réaliser qui est Dieu. Parce que c'est au travers de nos vies que les autres voient, réalisent qu'il y a un Dieu vivant et vrai qui agit. Alléluia. Nous faisons du bien à nous-mêmes avec le surnaturel de Dieu. Je prends un exemple, l'exemple de la patience. Qu'est-ce qui est mieux, être patient ou être impatient? C'est mieux d'être patient. Quand nous sommes impatients, nous perdons le contrôle de nous-mêmes, de nos pensées, de nos actions, etc. Et très souvent, ce sont des paroles indélicates qui peuvent sortir de notre bouche parce que nous sommes impatients. Nous pouvons blesser l'autre et c'est après que nous allons regretter. Nous sommes sur la route impatients, nous pouvons faire n'importe quoi. Et oui, nous pouvons faire des gestes qui vont en effet laisser une mauvaise image sur notre personne. Et j'ai pris cet exemple pour montrer la différence entre l'impatience, œuvre de la chair, et la patience, fruit de l'esprit. Il faut rester attaché à Dieu pour que le surnaturel de Dieu se manifeste au travers de notre vie. Et le surnaturel de Dieu se manifestant en nous est une nécessité. Nécessité car c'est au travers de ce surnaturel que nous devenons la vitrine de Dieu, l'honneur de Dieu, la gloire de Dieu. Et c'est ce que le Seigneur Jésus nous dit, nous retournons dans Jean chapitre 15, verset 8, quand il nous dit « Si vous portez beaucoup de fruits, c'est ainsi que mon Père sera glorifié et que vous serez mes disciples. » Si quelqu'un voit votre patience et voit que vous êtes quelqu'un qui est patient dans telle ou telle situation, cela quelque part va le travailler. Et oui, c'est ainsi que mon Père sera glorifié et que vous serez mes disciples. Et c'est tellement important que le Seigneur Jésus nous dit au verset 2, « Tout sarment qui est en moi et qui ne porte pas de fruits, il le retranche. » Donc porter des fruits est une nécessité. Il le retranche. Retrancher veut dire mettre de côté. Retirer, enlever. Il le retranche. Et c'est tellement important que même pour ceux qui portent du fruit, le Seigneur ira encore plus loin. Il va ajouter au verset 2, « Tout sarment qui porte du fruit, il l'émonde afin qu'il porte encore plus de fruits. » Il l'émonde. Eh oui, et vous savez ce que ça veut dire émonder. Quand par exemple vous débarrassez un arbre fruitier de ses branches sèches, inutiles, vous voyez la plante reprendre vie, avoir une nouvelle jeunesse. Et je comprends par cela qu'en chacun d'entre nous, il y a encore des encombrants auxquels des fois nous sommes très attachés, des encombrants qui nous empêchent de porter plus de fruits. Quand le Seigneur nous émonde, la douleur n'est pas toujours absente, mais il nous invite à avoir un regard positif sur cette douleur. C'est pourquoi il est dit dans Jacques chapitre 1er, verset 2, Jacques chapitre 1er, et le verset 2, il est dit, mes frères, regardez comme un sujet de joie incomplète les diverses épreuves. Pardon? Ah, il y a des gens qui suivent alors. Ah, d'accord. Mes frères, regardez comme un sujet de joie complète. Alléluia! Complète! Complète! Les diverses épreuves auxquelles vous pouvez être exposé, sachant que l'épreuve de votre foi produit quelque chose, produit la patience. Mais il faut que la patience accomplisse parfaitement son œuvre afin que vous soyez parfait et accompli sans faillir en rien. Amen, amen et amen. Alléluia. Quand nous portons du fruit pour Dieu, c'est une bonne réputation pour le Seigneur. Amen. Une bonne réputation que nous véhiculons autour de nous. Et la Bible nous dit dans Ecclésiaste chapitre 7, verset 1er, une bonne réputation vaut mieux que le bon parfum. Et oui, C'est mieux que le bon parfum. Bon parfum, eh oui, ça épate, ça, bon, ça peut nous attirer. Mais même si c'est très bon, ça ne reste pas très longtemps. Et un bon parfum, même s'il est très bon, peut masquer, peut cacher bien des surprises. Parce que celui qui a du parfum sur lui, ne sait pas qui est-il véritablement. Mais la réputation, c'est autre chose. La réputation, c'est quelque chose qui a c'est une renommée. Cela vient du cœur. Cela vient du plus profond de l'être. Eh oui, il a la réputation d'être telle chose, d'être gentil, d'être, etc., d'être affable, etc. Une réputation. Notre bonne réputation, le fruit de l'esprit, c'est tout simplement le résultat de notre histoire d'amour avec Dieu. Et cette histoire d'amour doit être entretenue constamment. Rappelons-nous ce que nous dit le Seigneur dans Apocalypse chapitre 2, verset 2, concernant l'église d'Éphèse dans Apocalypse chapitre 2 et le verset 2. Il nous dit, « Je connais tes œuvres, ton travail et ta persévérance. Je sais que tu ne peux supporter les méchants, que tu as éprouvé ceux qui se disent apôtres et qui ne le sont pas, et que tu les as trouvés menteurs, que tu as de la persévérance, que tu as souffert à cause de mon nom, et que tu n'étais point lassé. » Mais essayons de nous mettre un peu à la place de ces gens. C'est un bon témoignage, hein? Très bon témoignage. Eh oui, tu as éprouvé ceux qui se disent apôtres, ne le sont pas. Tu as trouvé menteur, tu as de la persévérance, tu as souffert à cause de mon nom. Tu ne t'es point lassé. Mais il y a un mais. Mais ce que j'ai contre toi, ce que tu as abandonné, ton premier amour. Souviens-toi donc d'où tu es tombé. Reprends-toi et pratique tes premières œuvres. Sinon, je viendrai à toi et j'ôterai ton chandelier de sa place, à moins que tu ne te repentes. Amen. Notre histoire d'amour avec Dieu, c'est quelque chose de primordial. La Bible nous dit, dans Cantique des Cantiques, chapitre 8, verset 7, « Quand un homme offrirait tous les biens de sa maison contre l'amour, il ne s'attirerait que le mépris. » L'amour réclame l'amour. Eh oui, l'amour réclame l'amour. L'église d'Éphèse était très active, très persévérante, mais elle passait à côté de l'essentiel qui est d'aimer Dieu. Et l'apôtre Paul nous rappelle dans 1 Corinthiens chapitre 13, 1 Corinthiens chapitre 13 verset 8, il nous dit dans ce passage, verset 8, l'amour ne périt jamais, jamais. L'amour ne périt jamais. Les prophéties seront abolies, les langues cesseront, la connaissance sera abolie, car nous connaissons en partie et nous prophétisons en partie. Mais quand ce qui est parfait sera venu, ce qui est partiel sera aboli. Et au verset 13, il ajoute, maintenant donc ces trois choses demeurent, la foi, l'espérance, l'amour, mais la plus grande de ces choses, c'est l'amour. Eh oui, c'est l'amour. Dans le livre des Cantiques, chapitre 8, verset 7, il est ajouté, les grandes eaux ne peuvent éteindre l'amour et les fleuves ne le submergeraient pas. Dans ces temps mauvais que nous vivons, nous avons tout intérêt à entretenir cet amour, cette histoire d'amour entre Dieu et nous. Nous connaîtrons certainement des moments de souffrance, des moments très difficiles. Mais si cette histoire d'amour est présente et entretenue, alors nous ferons toujours de lui et en tout temps notre sujet de joie et d'allégresse. Le Seigneur sera toujours pour nous notre sujet de joie et d'allégresse. L'adoration à Dieu va occuper une place particulière dans notre marche avec le Seigneur. Et nous ne voudrons jamais nous éloigner de lui. Parce que quand on satisfait Dieu, on est satisfait. On est satisfait. Quand on vit cette histoire d'amour avec Dieu, on est satisfait. On satisfait Dieu et on devient satisfait. Et oui, faites la satisfaction de Dieu en l'aimant et vous serez satisfait. Et pour terminer, comment entretenir cette histoire d'amour avec Dieu? Le psaume 1er nous donne quelques éléments et vous allez méditer à la maison. Et c'est par là que nous allons terminer. Le psaume 1er. Psaume 1er, verset 1er, il est dit, heureux l'homme, alléluia, heureux, heureux veut dire bonheur, heureux l'homme qui ne marche pas selon le conseil des méchants, qui ne s'arrête pas sur la voie des pécheurs et qui ne s'assied pas en compagnie des moqueurs. Mais, opposition, mais qui trouve son plaisir, sa joie dans la loi de l'Éternel et qui la médite jour et nuit. Alors cet homme-là, ce chrétien-là, il est comme un arbre planté près d'un courant d'eau. Alléluia. Qui donne, qu'est-ce qu'il donne? Son fruit encore. Eh oui, il donne son fruit pour glorifier Dieu. Il donne son fruit pour dire que Dieu est là, qu'il agit dans sa vie. Qui donne son fruit en sa saison et dont le feuillage ne se flétrit point. Tout ce qu'il fait lui réussit. Alléluia! Alléluia! Et je me suis posé la question pour terminer, mais quand il est dit qui donne son fruit en sa saison. Mais quelle est sa saison? Ah, c'est le carême? C'est l'hivernage? C'est au mois d'octobre? Au mois de novembre? Eh bien, sa saison, tout simplement, c'est aujourd'hui. C'est aujourd'hui. C'est aujourd'hui. C'est aujourd'hui, je dois porter du fruit. C'est demain, je dois porter aujourd'hui. Demain va devenir aujourd'hui si je vois demain. Mais c'est aujourd'hui. Aujourd'hui. Que Dieu soit béni. Que Dieu soit béni. Pour cette histoire d'amour qu'il veut entretenir avec nous. Amen. La Bible nous dit que l'amour de Dieu a été répandu dans nos cœurs par le Saint-Esprit. Alléluia. Et Dieu veut que cet amour demeure, reste, que nous puissions en effet, jour après jour, l'entretenir. À lui soit la gloire. Amen. Amen. Nous bénissons ton nom, Seigneur, pour cette grande faveur que tu nous as accordée encore. D'être en ta sainte présence, c'est toi qui nous fortifie, c'est toi qui nous édifie, c'est toi qui nous montre la voie à suivre, c'est toi qui nous éclaire, Seigneur, c'est toi qui éclaire nos ténèbres, Seigneur. Et là où nous étions hésitants, là où nous avions du mal à marcher, tu nous montres comment marcher, Seigneur. C'est toi qui fais le chemin sous nos pas, et c'est tellement merveilleux de te rencontrer. C'est tellement merveilleux de marcher avec toi, de cheminer avec toi. C'est tellement merveilleux de réaliser quel amour tu as pour nous, Seigneur. Nous sommes vraiment confus devant un si grand amour. Nous ne pouvons que tomber dans l'adoration à tes pieds, Seigneur. Nous prosterner à tes pieds et te dire, tu es l'incomparable, Seigneur Jésus. Nous te louerons, Père, pour cette faveur que tu nous as donnée de te connaître et de marcher dans tes voies, Seigneur. C'est le plus grand cadeau que tu nous as donné. Et ce matin encore, nous voulons te rendre gloire. Nous voulons te rendre gloire, car tu es vraiment le Seigneur puissant, merveilleux et glorieux. Sois béni à jamais en Jésus notre Sauveur. Amen.
1: 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Ô portes, levez-vous. Relevez vos frontons. Ô portes, haussez-vous, vous portes éternelles, pour que le roi de gloire y fasse son entrée. 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

0: Éternel, tu es pour moi un bouclier qui me protège. Ô toi, ma gloire.
1: Je suis la deuxième d'une famille de 14 enfants, dont plusieurs d'entre eux sont mes demi-frères et sœurs. À l'âge de 8 mois et demi, je fus atteinte par la poliomyélite, ce qui eut pour conséquence plusieurs hospitalisations dans un centre pour enfants handicapés physiques, dès l'âge de 3 ans. Au début de mon placement au centre, je rentrais par intermittence à la maison, où la situation conjugale était critique. Maman n'aimait guère rester à la maison, elle préférait, entre guillemets, sortir. Et c'était ma grande sœur, 2 ans plus âgée que moi, qui devait s'occuper de nous. Entre-temps, mon père fut atteint de la tuberculose. Il suffisait d'une hospitalisation de 6 mois en SANA pour le remettre debout, mais mon père refusa devant l'attitude de ma mère qui s'empirait et préféra mourir. Ma mère se retrouva donc seule avec 6 enfants, mais peu de temps après, elle se remaria avec quelqu'un qui avait des problèmes d'alcoolisme, et elle aussi se mit à boire. À partir de ce moment-là, ce fut la catastrophe. Les bagarres au couteau, les conditions d'hygiène inexistantes, les enfants frappés, livrés à eux-mêmes, faisaient ce qu'ils pouvaient pour avoir à manger. Moi-même, je vivais 2 vies. À la fois, j'avais celle où l'on m'aimait, où j'avais à manger, c'était au centre. Puis je retournais chez moi, c'était l'enfer. Puis il y a eu la période du procès, les voisins avaient alerté les services sociaux. Ma mère fut déchue de ses droits, j'avais alors 9 ans. Nous fûmes tous séparés. Mes frères et sœurs étaient en nourrice 2 par 2. À ce jour, il y a certains de mes frères et sœurs que je n'ai jamais revus. À l'âge de 12 ans, on me plaça dans une maison de cas sociaux. Les soirs pour la polio n'étaient plus utiles, et il était temps de penser à ma scolarité. Je me suis donc retrouvée avec des filles très perturbées. Au début, je pleurais pour retourner au centre, mais peu à peu, comme les autres, je me suis endurcie. On m'avait chiffrée, tous mes vêtements portaient le numéro 21. J'étais fichée également. Chacun de nous avait un dossier gros comme une maison, avec tous nos antécédents. Comment vouliez-vous que l'on s'en sorte? Parce que l'on savait que ce dossier allait nous suivre. Souvent, j'entendais cette réflexion, « Tu seras comme ta mère. » Des gens nous avaient tracé notre avenir. Et quel avenir proposez-vous à ce genre d'enfant? Bien souvent, à la sortie de cette maison, les filles se jetaient dans les bras du premier venu parce qu'elles avaient peur. Elles étaient seules et mendiaient l'amour à n'importe quel prix. Et c'était le cercle vicieux. Car les bras du premier venu ne sont pas les meilleurs. Et ces bras-là avaient, eux aussi, connu ce manque d'amour, maternel, paternel, qui est bien plus vital que la nourriture et le vêtement. Je reconnais aujourd'hui avec le recul que mon handicap fut pour moi, à côté de mes frères et sœurs, un privilège, car il m'a permis de connaître, si peu de temps, ce qu'était d'être embrassée le soir par l'éducatrice qui me couchait, et d'avoir reçu, toujours entre guillemets, une éducation. Mais cela n'a pas duré longtemps, jusqu'à ce que je rencontre celui qui est l'amour, non pas de cet amour qui s'enflamme au début et qui retombe bien vite, mais Dieu, mon Père, qui connaît exactement ce que j'ai vécu, ce dont j'ai besoin, puisque c'est lui qui m'a créé. Un jour, j'ai rencontré dans les rues de Lille une ancienne camarade de classe qui m'a simplement parlé de ce qu'elle vivait avec Dieu. Je l'ai écoutée avec indifférence, humour même. Comment croire à l'amour après tout ce que j'avais vécu? Et pendant presque 1 an, plusieurs chrétiens, régulièrement, venaient me voir au foyer. Non pas pour me parler de Dieu parce que j'en étais allergique, mais simplement parce qu'ils m'aimaient telle que j'étais. Et ce fut lors d'un week-end au bord de la mer passé avec eux, où devant leur façon de vivre, pour la première fois, je me trouvais avec des gens qui vivaient ce qu'ils disaient. C'était tellement frappant que j'ai craqué devant Dieu, où je lui ai dit « Ok, j'arrête de me débattre et je te laisse diriger ma vie. » Et c'est par Jésus-Christ, il m'a proposé une guérison intérieure qui se fait chaque jour. Et de plus, il m'a donné une famille. J'étais séparée des miens et je me retrouve aujourd'hui avec des frères et des sœurs débordant d'amour pour Dieu et pour les autres. Donc pour moi. Et le don que Dieu m'a fait, c'est cet amour que je peux à mon tour donner, distribuer gratuitement, parce que je l'ai reçu d'une façon gratuite. Maintenant, je peux donner parce que j'ai reçu. Et je vais vous citer un psaume qui a retenu mon attention. Que de merveilles tu as réalisé, Seigneur mon Dieu, tu n'as pas ton pareil. Et que de projets en notre faveur, il y en a trop pour que je puisse tout raconter, tout dire. J'ai découvert qu'effectivement, Dieu est plein de faveurs. Et ce, pour chacun d'entre nous.

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Oui, doit-on encore la présenter, Betty Morlani, sur cette mélodie du bonheur qu'elle nous interprète. Salut, bonjour à vous, bonjour à tous, j'espère que vous allez bien en cette journée de ce mardi 16 juin. Vous êtes dans vos marques avec Marc. Ben, tout le plaisir pour moi de vous accompagner dans ces tranches matinales et passer un moment agréable, pourquoi pas plus qu'agréable. Excellent peut-être, parfait, je sais pas. Ça dépendra de vous, ça dépendra de moi, ça dépendra surtout de vos émois. En ce qui concerne Dieu, lui, il est prêt à nous accorder l'excellence. Oui, tout don parfait, tout don excellent vient de Dieu, du Père des Lumières, qui nous a visités. Jésus-Christ a visité, nous a visités. Jésus-Christ est venu dans le monde afin de sauver le monde d'après la justice que Dieu a établie. En envoyant celui qui nous a fait justice. Jésus-Christ est celui qui nous fait justice. Il est la mélodie venant du ciel. Comme nous interprète par moment Marcel Bongo dans les différentes interprétations que vous pouvez entendre. Il nous interprète ce chant, la mélodie du ciel. Oui, cette mélodie du bonheur, elle vient de lui. Elle vient de Dieu, du Père.

Eh oui, je veux chanter donc avec les anges. Et toi, as-tu décidé de chanter tout court? Eh oui, parce qu'on peut vouloir ne pas chanter. Et quand on veut ne pas chanter, eh bien, c'est pour des raisons qui sont les vôtres, que vous connaissez. Vous êtes peut-être fâché et fatigué, découragé, énervé et gris. Vous êtes peut-être pas du tout de l'avis de Dieu, et donc encore moins de chanter avec les anges. Eh oui, mais cependant, nous sommes invités à chanter, à louer, à exalter, à célébrer l'Éternel. Les anges le font. Les anges le font continuellement, tous les jours, devant sa face, durant tout ce temps qui passe sur la terre. L'éternité est assaillie de chants sortant de la voix des anges. Des cohortes d'anges sont prosternées. Les chérubins sans cesse crient gloire, gloire. Saint, saint est le Seigneur,

0: Esprit de Dieu, viens, viens. Eh bien, nous allons sans tarder avoir l'actualité puisqu'il est 8h avec tout simplement Gilles Moreau et nous revenons juste après pour la suite. Eh oui, pour la suite, oui, c'est ça, sans mélange, bien sûr, s'il vous plaît. Attendons, on repart, on remet les compteurs à zéro et cette fois-ci, c'est pour de bon.
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4: Dans l'actualité, l'arrivée au sommet du G7 de Volodymyr Zelensky à Évian, les partenaires de Washington s'efforcent de replacer sur le devant de la scène la guerre en Ukraine, éclipsée par la crise au Moyen-Orient. Une crise en voie d'apaisement, les prix du pétrole continuent de baisser à la perspective d'une réouverture complète du détroit d'Ormuz dès vendredi. De son côté, le chef de la diplomatie iranienne considère que la fin de la guerre au Liban est la question la plus importante. En mondial de football, c'est le jour J pour la France et le Sénégal qui s'affrontent ce soir à New York. Dans ce journal aussi, un projet de loi constitutionnelle pour une Corse autonome au sein de la République. Son examen commence à l'Assemblée nationale. Volodymyr Zelensky est arrivé ce matin au sommet du G7 à Évian, dans le sud-est de la France. Accueilli par Emmanuel Macron, le président ukrainien cherche encore et toujours le soutien de l'Occident. Et dans ce cadre, il espère s'entretenir seul à seul avec Donald Trump, lui aussi présent. La guerre en Ukraine domine les débats du G7. Le Moyen-Orient est lui aussi très haut dans l'agenda. Donald Trump s'est félicité du protocole d'accord conclu avec l'Iran. Avancée positive pour son pays et pour la région, assure-t-il. Même s'il reste de nombreux points à négocier avec Téhéran, notamment sur la question du nucléaire, ces inconnus et même ces doutes divisent la classe politique américaine. Sur place pour RFI, Lubna Anaki.
5: J.D. Vance en est sûr, cet accord va apporter la sécurité et la stabilité dans toute la région. Le vice-président sera à la tête de la délégation américaine pour la signature officielle du protocole d'accord avec l'Iran prévu vendredi en Suisse. Et sur la chaîne CNBC, il salue une victoire pour Washington.
6: Leur armée est détruite, le détroit d'Ormuz est ouvert, leur programme nucléaire a été détruit et nous avons des moyens de pression économique qu'on n'avait pas il y a un an et demi.
5: Un message de victoire repris par les alliés de Donald Trump, même si dans le camp républicain, chez les Faucons qui attendaient une victoire militaire plus décisive, certains se montrent sceptiques. Le sénateur Lindsey Graham a émis des réserves et s'est dit, je cite, préoccupé par le fait que la vision qu'a l'Iran de cet accord semble différer de celle présentée par l'équipe de négociation américaine. Il insiste sur le fait que tout accord définitif devra être validé par le Congrès. Côté démocrate, Hakeem Jeffries dénonce une guerre pour rien.
7: Les prix de l'essence ont flambé, l'Iran est plus fort aujourd'hui et les Américains sont moins en sécurité.
5: Et certains démocrates n'hésitent pas à parler d'une reddition de Donald Trump. Lubna Anaki, New York, RFI.
4: Donald Trump l'assure, le détroit d'Ormuz sera complètement ouvert vendredi, jour de la cérémonie officielle de signature du protocole d'accord visant à mettre fin à la guerre. De leur côté, des médias iraniens rapportent que 3 pétroliers et 2 cargos chargés de marchandises ont traversé la zone, jusque-là soumise au blocus naval américain, tout comme le nucléaire iranien. La question du Liban devrait figurer dans les points qui feront l'objet de négociations dans les 60 jours suivant la signature de cet accord. Le chef de la diplomatie iranienne insiste sur son importance. Il s'agit sans doute de la question la plus importante, a-t-il fait savoir. Le G7 se déroule à Évian avec en toile de fond un acteur absent physiquement et pourtant omniprésent dans les conversations, c'est la Chine. Pékin n'est pas membre du club des grandes démocraties industrialisées, mais son poids économique est devenu tel que certains s'interrogent. Un G7 sans la Chine a-t-il encore un sens? À Pékin, pour RFI, Claire Broderst.
8: La Chine n'est pas autour de la table du G7, mais elle s'invite dans presque toutes les discussions. Premier exportateur mondial, détentrice d'un quasi-monopole sur certaines terres rares, deuxième économie de la planète, Pékin est devenu incontournable. À tel point que certains experts comparent un G7 sans la Chine à une Coupe du Monde sans le Brésil. Pourtant, son entrée dans le club paraît hautement improbable. Le G7 se définit avant tout comme un regroupement de démocratie libérale, un critère que la Chine de Xi Jinping ne remplit pas. Résultat, les dirigeants occidentaux cherchent plutôt à coordonner leurs réponses face à ce qu'ils considèrent comme un défi commun. Emmanuel Macron a fait de la question des déséquilibres commerciaux avec Pékin l'un des thèmes centraux du sommet. Mais la Chine ne semble pas disposée à modifier son modèle économique. Lors d'une visioconférence organisée en amont du G7, Pékin a défendu le multilatéralisme et rejeté toute remise en cause de sa stratégie. Une preuve peut-être que le principal défi du G7 n'est plus de savoir comment contenir la Chine, mais comment composer avec elle. Cléa Broders de Pékin, RFI.
4: Le chef de la junte birmane est à Pékin pour recueillir le soutien de la Chine. Il a rencontré ce matin son homologue Xi Jinping. Isolé diplomatiquement et confronté à une guerre civile, le président birman Min Aung Hlaing réclame à son grand voisin un soutien politique, des armes et une aide financière. Autre déplacement aujourd'hui, celui du secrétaire général de l'ONU en Haïti. Antonio Guterres rend sur place pour dire son soutien à la population victime depuis des années de la brutalité des gangs. En Syrie, les nouvelles autorités cherchent à apaiser un climat devenu de plus en plus tendu autour des anciens responsables du régime Assad. Face aux appels à la dénonciation, aux traques et autres tensions persistantes, ces autorités s'emploient à éviter les règlements de compte hors du cadre judiciaire. Reportage de notre correspondant à Damas, Mohamed Erami.
9: C'est une conférence de presse organisée ce lundi 15 juin par le ministère de l'Intérieur à Damas. Le porte-parole Nourdine Al-Baba réagit à la multiplication des initiatives visant d'anciens responsables du régime Assad. Les autorités disent vouloir éviter les règlements de compte et rappellent que les arrestations relèvent exclusivement de la justice et des forces de l'ordre.
10: Nous réaffirmons que la justice reste notre priorité et que l'état de droit est notre principal outil d'action. La construction de la nouvelle Syrie passe par des institutions solides, une justice indépendante et un processus de reddition des comptes justes et équitables qui ne protège personne et ne lèse personne.
9: Depuis la chute de Bachar al-Assad en décembre 2024, les nouvelles autorités cherchent à concilier les demandes de justice des victimes avec le rétablissement de l'autorité de l'État. Elles mettent notamment en avant leur direction de la lutte contre le terrorisme, chargée à la fois des enquêtes sécuritaires et de la traque des personnes recherchées pour des crimes commis sous l'ancien régime.
10: Nous avons mis en plus un service de lutte contre le terrorisme. Cette unité est chargée de la prévention des menaces sécuritaires, du démantèlement des cellules et organisations terroristes, ainsi que la traque des personnes impliquées dans des crimes commis sous l'ancien régime. Cette direction a déjà permis de déjouer plusieurs projets d'attentats visant la population syrienne.
9: Selon le ministère de l'Intérieur, près de 6000 anciens militaires sont actuellement détenus dans le cadre d'enquêtes liées à l'ancien régime. Mohamed Erami, Damas, RFI.
4: Allez, on passe au mondial de football. C'est le jour J pour la France et le Sénégal qui s'affrontent ce soir à New York. Dans le même groupe I, la Norvège fait ses débuts contre l'Irak. À suivre aussi la nuit prochaine, cette fois dans le groupe J, les matchs Argentine, Algérie et Autriche-Jordanie. Avant les entrées en lice très attendues de la France et de l'Argentine, les derniers matchs de ce mondial ont réservé des surprises. L'Espagne surtout a buté sur le Cap-Vert 0-0 et la Belgique a sauvé les meubles face à l'Égypte 1-1, tout comme l'Uruguay contre l'Arabie Saoudite 1-1. À Los Angeles, les débuts sous haute surveillance de l'Iran ont été précédés de manifestations. Des centaines de personnes issues de la diaspora s'étaient donné rendez-vous pour crier leur opposition à la République islamique. Enfin, je vous rappelle que vous trouvez sur notre site internet le calendrier du mondial avec le programme complet. En France, dans l'actualité politique, le début à l'Assemblée nationale de l'examen du projet de loi constitutionnelle visant à inscrire l'autonomie de la Corse dans la loi fondamentale. Rendez-vous tout sauf anecdotique pour Lille, qui a connu une vague de violence il y a 4 ans après l'assassinat du militant Yvan Colonna. Marie Lecoq, c'est l'aboutissement d'un long processus qui ne fait pas consensus dans la classe politique.
11: Il y a 4 ans, Gérald Darmanin, à l'époque ministre de l'Intérieur, l'avait présenté comme un geste d'apaisement en ouvrant la voie à un renforcement de l'autonomie de la Corse. Concrètement, cela veut dire que certaines lois et certains règlements qui s'appliquent partout en France ne s'appliqueraient plus là-bas. Mais ce n'est pas tant le fond du dossier qui divise la classe politique, ce sont plutôt les termes. À gauche, certains élus contestent la notion de communauté. À droite, même réserve, mais c'est aussi et surtout sur le transfert du pouvoir législatif que ça coince. Quant au Rassemblement national, on marche...
4: Petit souci avec la retransmission du journal, la fin du journal pour l'instant.
11: Entre son rapprochement avec les nationalistes corses et sa volonté de défendre une contre-proposition limitant ce pouvoir. Les indépendantistes corses auront un œil acéré sur les débats. Dans les colonnes de la Tribune dimanche, le maire de Bastia, Gilles Simeoni, a prévenu qu'un rejet du texte serait, je cite, « lourd de conséquences perturbantes ». Les débats doivent se poursuivre jusqu'à vendredi. Le texte sera ensuite examiné au Sénat à l'automne, puis devant le Congrès, où il devra réunir les 3/5 des parlementaires.
4: Marie Lecoq du service politique, et c'est ainsi que se referme le journal. Je vous retrouve à 13h pour une nouvelle édition. Mais tout de suite, Lucie Bouteloup pour 8 milliards de voisins. Lucie, bonjour.
12: Bonjour, aujourd'hui nous allons parler matériaux, comment mieux construire, à quel prix et comment.
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0: Et oui, voilà, c'était le journal avec RFI et nous revenons avec ici au studio
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0: Oui, c'est bien cela. Nous allons poursuivre puisque nous avons commencé il y a quelques instants déjà. Et c'est avec Derek Jones, faveur double, faveur double, faveur.
15: Ce soir. Alléluia. Alléluia.
0: Ah oui, ça me rappelle. Oui, ça me fait penser à Abraham.
15: Est-ce que tu es prêt à cesser ?
0: Double faveur, double faveur. Et oui, regarde et compte les grains de sable, là, si tu peux les compter. Ainsi sera ta postérité. Lève la tête, regarde les étoiles. Regarde le nombre, combien il est grand. Ainsi sera ta postérité. Faveur d'en haut, faveur d'en bas. Les étoiles du ciel, les grains de sable, double favor. Es-tu de ceux qui ont droit à la double faveur de Dieu?
15: Au lieu de l'opprobre, c'est un double honneur qu'il te donne ce soir.
0: Oui, oui, oui, oui. Aïe. C'est vraiment le cas de le dire. Aïe, aïe, aïe.

Ça dit, tu saisis. Ah, j'ai dit, ah, je l'emballe. Je l'emballe. Comment tu fais? Comment tu fais? On y va. Plus fort. Tu ne laisses rien tomber.

notre manière de réfléchir. On est souvent à l'opposé, aux extrémités de ce que Dieu pense. Autant le ciel est éloigné de la terre, autant les cieux sont éloignés de ce qui est terre, et bien autant les pensées de Dieu sont éloignées de nos pensées. C'est parce qu'on n'y pense pas, en fait. C'est parce que, justement, nos pensées sont tellement éloignées qu'on n'arrive même pas à penser comme Dieu. C'est-à-dire, on n'arrive même pas à penser que nos pensées sont très éloignées de Dieu. C'est la preuve même que nous sommes dans nos pensées éloignés de Dieu. En tout cas, Dieu, sachant que dans l'homme il n'y a que souffle, et que, comme il avait déclaré, son esprit ne restera pas toujours dans l'homme, puisque les choses ont été défaites, ont déplu, l'homme a déplu à Dieu, eh bien Dieu aussi a décidé que les choses ne seraient pas de la manière d'où c'était déjà prévu. Mon esprit ne restera pas toujours dans l'homme. Parce que, en fait, Dieu va voir la méchanceté des hommes, de l'homme sur la terre. La méchanceté était si grande que Dieu a voulu en finir, exterminer la race des hommes. Et in extremis, eh bien, il ne l'a pas fait. Mais il a dû envoyer le déluge à cause de la méchanceté. Et après le déluge, la méchanceté a continué, s'est poursuivie. Et en voyant cette méchanceté qui se poursuivait, eh bien, Dieu ira confondre leur langage parce que leur cœur était tourné de jour après jour vers le mal. Comme dira l'Épître aux Romains dans le Nouveau Testament, il n'y a point de juste, pas même un seul d'ailleurs. Ce n'est qu'une reprise de ce que l'Ancien Testament disait déjà à propos de l'homme. Il n'y a pas de juste, pas même un seul, pas un qui ne cherche, pas un qui cherche Dieu. Tous sont pervertis, tous, tous. Donc on n'y a pas échappé. Aucun de nous n'avons échappé à la perversion. Aucun de nous n'avons échappé au mal et au péché. Si je suis derrière ce micro, si je suis assis à ce fauteuil et vous parlez de la part de Dieu, ce n'est que grâce. C'est la grâce de Dieu qui m'a visité, et j'espère pour vous, monsieur, madame, jeune gens, jeune fille, vous aussi, vous avez été visité par cette grâce de Dieu qui a le pouvoir et la capacité de changer l'homme pécheur en homme juste. Et la grâce de Dieu est capable d'enlever la malédiction du péché dans l'homme, sur l'homme. La grâce de Dieu a le pouvoir et la puissance de non seulement d'effacer nos péchés, mais de délivrer l'homme du joug puissant de ce même péché. Il peut rendre l'homme entièrement libre. C'est ce que Jésus avait déclaré. Si le Fils vous affranchit, vous serez réellement libre. Mais encore faut-il qu'il vous affranchisse. Alors, l'affranchissement de Christ, c'est comme un sceau qui est apposé sur vos vies. Quand on affranchit un courrier, on pose sur ce courrier un timbre-poste. On met sur ce courrier un cachet de la poste, faisant foi, déclarant que ce courrier a le droit d'être envoyé, d'expédier et de parvenir à son destinataire. Nous arriverons à destination si nous sommes marqués du sceau, du cachet du ciel de Dieu, si nous avons sur nous la marque de Dieu, la marque des saints. Comme dit le livre de Daniel, dans ces temps de la fin, Dieu enverra ses messagers, ses anges, marquer tous ceux qui lui appartiennent, marqués d'une marque céleste, d'une marque divine, tous ceux qui sont à lui, afin qu'ils puissent être gardés, préservés du feu qui va détruire la terre et de ces fléaux qui vont tomber sur le monde. Dieu va garder son peuple, il va préserver son peuple du pire. Oui, le pire est à venir.
mais le meilleur aussi.

Alors, que tu puisses avoir et bénéficier de la faveur d'en haut et de la faveur d'en bas, que ta vie là-haut soit une vie enrichie, une vie glorieuse, que ta vie là-haut soit une vie riche de grâce et de bénédiction, mais que ta vie en bas aussi le soit également. Que tu ne puisses pas vivre comme Lazare, le pauvre Lazare qui avait cette richesse d'en haut, mais qui quelque part avait loupé ses richesses d'en bas. Que tu ne puisses pas louper les richesses d'en bas, mais que les richesses d'en bas aussi puissent être à toi, car la pauvreté n'est pas un signe, une marque, j'allais dire, qui vient de Dieu, qui vient du ciel. La pauvreté et tout ce qui s'ensuit n'est pas la conséquence des bénédictions, des promesses célestes. Non, c'est plutôt le résultat d'une malédiction qui est tombée sur l'espèce humaine et qui a contaminé l'homme, l'avarice des hommes, appauvrit des hommes. La cupidité de l'homme appauvrit l'homme. La méchanceté des hommes appauvrit les hommes. C'est cela. Un déséquilibre dans la balance, un déséquilibre. C'est pour cela que Dieu dit, il sera difficile pour les riches d'y entrer, difficile à un riche d'entrer. Pas impossible, mais difficile, car Dieu dit, il donne aux riches afin qu'ils puissent donner aux pauvres. Il donne de la richesse à celui qui devient riche, non pas pour lui, mais pour distribuer ses richesses. Dieu l'a fait volontairement, Dieu l'a fait ainsi, pour éprouver l'homme dans sa condition d'homme, pour que l'homme puisse non pas mettre sa foi, sa confiance, son cœur dans les richesses, mais pour que l'homme puisse toujours mettre son cœur en Dieu. Alors je voudrais dire à quelqu'un, attention, si tu commences à aimer l'argent au point que cet argent commence à détourner ton cœur de l'amour de Dieu pour Dieu, et de ton prochain, tu es en danger. Si l'argent que tu gagnes, si l'argent qui augmente, si ton compte en banque qui augmente commence à te faire réfléchir différemment afin que tu puisses mettre en place des stratégies pour pouvoir t'enrichir davantage, toujours en ignorant ton prochain, toujours en délaissant le pauvre, toujours en voulant t'élever, mais toujours pour avoir une sécurité financière, je voudrais te dire attention, tu es en grand danger. Oui, tu diras Dieu m'a béni, Dieu ne dira pas le contraire. Mais je répète encore une fois, Dieu enrichit, donne aux riches pour que le riche puisse distribuer ce qu'il a aux pauvres. Dieu l'a fait volontairement pour éprouver l'homme. Un homme riche vint vers Jésus et cet homme riche va dire à Jésus, Ô bon maître, Jésus dira, pourquoi m'appelles-tu bon? D'ailleurs, Pouyon, tout d'abord. Pour qui ça, quoi crier moins bon. Quand on voit d'un moins, ou quoi crier en bon. C'est vraiment ça, quoi penser, ou c'est flatter, ou envie flatter moins. Tu veux me flatter par des discours, comme beaucoup veulent flatter et cherchent à flatter des gens par leurs discours pour voir quel avantage pourront-ils tirer de ces gens. C'est un peu la fable du corbeau et du renard, voyez-vous. Tout flatteur, tout flatteur ayant flatté, et tous ceux qui sont flattés par le flatteur finissent par être sous l'emprise de ce flatteur. Oui, il y en a qui flattent parce qu'ils cherchent un intérêt. Donc ce n'est pas des mots, comment dire, ce ne sont pas des mots sincères, ce ne sont pas des mots sans arrière-plan, sans arrière-pensée, sans sous-entendu. Ce sont des mots bien pensés, bien calculés. Parce qu'il y a quelque chose que cet homme a vu en Jésus et il s'est dit, il y a quelque chose que je peux prendre. Cet homme, il y a quelque chose en lui que je veux prendre. Et il viendra en disant, homme bon. Jésus lui dira, pourquoi m'appelles-tu homme bon? Et cet homme était très riche, nous dira la Bible. Cet homme était très riche, d'une richesse incroyable. Et Jésus lui dira, eh bien, puisque tu dis, dès ta jeunesse, tu as observé les commandements, tu as tout observé. Depuis ta jeunesse, tu es un observateur. Tu es quelqu'un qui regarde, qui fait attention. Eh bien, moi, Dieu, je te dis, il te manque une chose. Tes richesses
que tu as là, vends tout ça, et avec l'argent que tu voudras récolter, donne-le aux pauvres. Et ensuite, viens et suis-moi. Voilà ce que Jésus dira à cet homme. Viens donc et suis-moi. La Bible dit que cet homme s'en alla tout triste parce qu'il avait de grands biens. Pourquoi est-il parti tout triste? Pourquoi n'a-t-il pas vendu ses richesses? Il prétendait que Jésus était un homme bon. Il prétendait que ce qui sortait de Jésus était de bonnes choses. Alors, je reprends ma question. Pourquoi n'a-t-il pas donc vendu tout ce qu'il possédait, distribué l'argent aux pauvres et ensuite suivre Jésus qu'il avait appelé à le suivre? Comme beaucoup de chrétiens, comme beaucoup de gens sur la surface de la terre disent « Ah, bon Dieu bon, bon Dieu bon, bon Dieu bon ». Mais quand on les regarde, leur attitude vis-à-vis des uns et des autres, vis-à-vis des autres, quand on regarde leur manière de faire, de penser, de dealer, de composer avec leur entourage, leurs proches, les gens qui les entourent, on voit qu'ils sont plutôt calculateurs. Ils réfléchissent de manière humaine, de manière calculée et réfléchie, en se disant « Moi, je suis qui je suis, je ne suis pas n'importe qui, je ne me mélange pas à n'importe qui, et ce que j'ai est à moi, etc. etc. » Ton cœur peut changer. Tant que quelqu'un n'a pas goûté et touché à ce qu'on appelle la finance, l'argent, les biens matériels, tu ne connais pas encore ton cœur. Lorsque, si cela t'arrive, à ce moment-là, tu verras si ton cœur est attaché réellement à Dieu, que tu dis aimer Dieu, ou bien s'il y a quelque chose qui aura pris la place de Dieu. Il y en a qui ont fait de l'argent leur Dieu, un Dieu que la Bible appelle Mammon. Mammon devant lequel un grand nombre d'habitants de la terre s'inclinent et se prosternent pour l'adorer, Parce que tout simplement, tout ce qu'il doit faire tourne autour et uniquement de l'argent, s'enrichir pour avoir de la gloire, pour avoir de la sécurité, pour avoir de la suite dans les idées, pour parvenir à assouvir leurs besoins, leurs passions, leurs désirs, leurs vices, et toutes sortes de choses, mauvaises ou bonnes. Oui, l'argent est un bon serviteur, il faut de l'argent, mais c'est un mauvais maître. Tous ceux qui sont tombés sous l'emprise de ce Dieu terrible qu'est l'argent, sont devenus esclaves et ne peuvent plus servir Dieu. Ils pensent à leur salaire, à cause de leur salaire, à cause de ce qu'ils vont gagner. Leurs bouches sont désormais fermées et ne peuvent plus parler de la part de Dieu avec autorité, avec simplicité, avec vérité. Mais ils pensent à leur salaire. Ils pensent et ils se disent, si je dis cela, on va m'ôter mon salaire, on va garder mon salaire, on va me mettre une pression financière que je ne pourrais pas supporter parce que je me suis attaché à cet argent. Cet argent me contrôle aujourd'hui et beaucoup dans ce monde, beaucoup, énormément, se sont prosternés et se prosternent devant le Dieu argent, Mammon. Si Mammon est devenu ton maître, repens-toi maintenant même, parce que tu as attristé le Saint-Esprit.

Tu es le sujet de ma joie. Jésus, tu es le sujet de ma joie. Jésus ne fut plus le sujet de la joie de cet homme riche. Ce jeune homme riche avait de grands biens. C'est ce qui faisait sa joie. Jésus lui a dit, « Vends tout ce que tu as, distribue l'argent aux pauvres et viens, suis-moi. » Ainsi, tu auras donc un trésor dans le ciel. Eh bien, ce jeune homme a dit non, il n'en est pas question. Il s'en alla tout triste, parce que ce qui faisait sa joie, c'était ses richesses, ses possessions, son argent, ses biens, son matériel. Alors si toi, chrétien, ce qui fait ta joie, ce sont tes biens, ce sont tes richesses, c'est le matériel qui fait ta joie et pas le Seigneur, tu dois te repentir.

Alors, si tu es tout ce qu'il me faut, comme dit la chanson, si Dieu est tout ce qu'il te faut, pourquoi donc as-tu un tiraillement, un pincement, une déchirure plus qu'un pincement au cœur de pouvoir lâcher certaines choses, te défaire de ce que Dieu te demande? Dieu ne demande pas à celui qui possède de se débarrasser de ce qu'il possède. Ce n'est pas là la pensée du Seigneur. Le Seigneur éprouve chacun. Le Seigneur sonde les cœurs. Il sonde les cœurs. Alors je te dis bien, le jour où tu n'en avais peu, tu avais très peu, tu avais fait de grandes promesses à Dieu. N'oublie pas, ta bouche avait parlé. Ah, quand j'aurai ceci, quand j'aurai une voiture, quand j'aurai une maison. Tu as fait des promesses, tu as fait des vœux à l'Éternel. Comme Jephté, sa bouche a parlé. Aujourd'hui, qu'en est-il de tous ces vœux? Qu'en est-il de toutes ces promesses? Qu'en est-il de ce que tu avais dit? Et aujourd'hui, que tu as et que tu possèdes, aurais-tu oublié ce que ta bouche avait dit? L'Éternel, lui, n'a point oublié.

Oui, ton amour vaut bien mieux que la vie. Combien l'ont compris, Seigneur? Combien ont compris qu'il ne fallait pas faire de compromis? Combien ont compris qu'il ne fallait pas mépriser la grâce, mais s'attacher à toi et te servir de tout leur cœur? Oui, beaucoup se sont laissés piéger pour un salaire. Plusieurs ont la bouche fermée. Ils ne peuvent pas parler et dire ce que tu leur demandes de dire à cause d'un salaire, à cause de ce qu'ils dépendent d'un salaire. Oui, l'argent, un terrible esprit puissant qui manipule et qui détruit beaucoup de cœurs de croyants. Pour 30 pièces d'argent, ainsi Judas va trahir le maître. Oui, le prix d'un esclave, 30 pièces d'argent. Il va ainsi se corrompre. Qu'est-ce qui a pu te corrompre? Qu'est-ce qui a pu corrompre ton cœur qui fait que il n'y a plus d'élan, il n'y a plus de joie véritable? Parce que tu as remplacé tout simplement la divinité par de l'or, de l'argent, un salaire. Celui que tu adorais, celui devant lequel tu te prosternais, n'est plus adoré, adulé. Ton cœur n'est plus rempli, débordant de joie en sa présence, parce que ta conscience te le dit, que tu t'es détourné de ton Dieu, parce que tu as compromis ton cœur. Tu as laissé des fenêtres et des portes ouvertes. Tu n'as point veillé, tu n'es point resté sur la tour. Tu n'as point écouté ce que Dieu te disait de voir. Tu es allé ça et là. Aujourd'hui, tu es tombé comme le fils de l'aurore qui s'est corrompu à cause de sa beauté. Il a corrompu son cœur. Peut-être tu devrais dire aujourd'hui, je renonce et je reviens à la maison du Père. Il y en a beaucoup qui viennent, qui emmènent leur corps dans les maisons, dans les assemblées, dans les églises, ils amènent leur corps quand leurs âmes sont enfermées dans des cachots et dans des prisons. Combien emmènent leur corps devant Dieu quand leur cœur n'y est plus? Si c'est ton cas, repens-toi, souviens-toi d'où tu es tombé. Retourne donc à ton premier amour.

Oui, le Seigneur vient. Il vient pour délivrer plusieurs qui sont enfermés. Il vient pour ouvrir les yeux de plusieurs qui sont aveugles, aveuglés. Il y a quelque chose qui t'a aveuglé, qui a aveuglé tes yeux et que tu ne vois point ce que Dieu te dit. Tu ne vois point et tu n'entends point. Il vient te faire sortir d'une prison, toi qui es captif, toi qui restes assis dans les ténèbres, qui habites dans les ténèbres. Et pourtant, tu vas à l'église, mais tu es dans les ténèbres. Quelle chose étrange, curieuse, de s'imaginer que des ténèbres se rendent là où il est supposé avoir de la lumière. Oui, quand on délaisse la source, quand on creuse des citernes crevassées qui ne retiennent point l'eau, quand on se tourne vers la lumière aveugle, la lumière noire de ce monde, une lumière factice, une lumière qui brille mais qui n'est pas la vraie lumière. Jésus dira, je suis la lumière du monde. Jean le Baptiste dira, c'est lui la véritable lumière. Cela suppose qu'il y en a une qui est fausse, une lumière noire, une lumière qui t'aveugle au lieu de t'éclairer. Oui, qui t'empêche de connaître la vraie lumière. Alors, il est temps de rebrousser chemin comme le fils prodigue.

Oui, l'Église, supposée être la lumière de ce monde, les croyants, ceux qui ont cru, ceux qui l'ont suivi, Jésus leur a dit, vous êtes la lumière du monde. Ceux supposés être la lumière, cependant, cette lumière est si faible aujourd'hui que le monde peine à la voir, que le monde peine à la reconnaître. Une lumière si pâle, si faible, que le monde a du mal à l'identifier comme étant la véritable lumière. Oui, j'ai besoin. Il faut absolument, Seigneur, il faut que tu traces un nouveau chemin. Il faut que tu viennes. Oui. Il vient, le Seigneur vient, l'Éternel s'avance comme un héros, il excite son ardeur comme un homme de guerre, il élève la voix, il jette des cris, il manifeste sa force contre ses ennemis. Oui, l'Éternel vient, peuple de Guadeloupe, habitant des îles, il vient, l'Éternel vient. J'ai gardé longtemps le silence, dira-t-il. Je me suis tu, je me suis contenu. Je crierai comme une femme en travail. Je serai haletant et je soufflerai tout à la fois. Oui, comme une femme en travail. Beaucoup souffrent dans leur corps, dans leur âme, dans leur chair, des douleurs de l'enfantement. Il y a un esprit d'enfantement. Sur plusieurs, il y a une douleur tenace sur plusieurs. Il y a comme un cri qui sort aujourd'hui de plusieurs. Longtemps, j'ai gardé le silence. Je me suis tu, je me suis contenu. L'Éternel Dieu est comme une femme en travail. Je serai haletant et je soufflerai tout à la fois. Et oui, le souffle. Il dit, je ravagerai montagnes et collines, j'en dessécherai toute la verdure, je changerai les fleuves en terre ferme, je mettrai les étangs à sec. Il y a quelque chose que Dieu prépare, il y a quelque chose que l'Éternel Dieu est en train de faire.

0: Oui, toujours, encore et encore, toujours et toujours, encore et toujours.
1: Car tu es ma source, tu es mon bien.
0: Oui, l'Éternel n'est pas une source trompeuse, mais faudrait-il retourner à la source, à la vraie source, et ne plus comparer Dieu et les idoles de ce monde. Arrête de comparer Dieu. Arrête de mettre Dieu en ballottage en permanence. Arrête de vouloir mettre sur le trône un autre que lui. Il n'y a pas d'élection concernant Dieu. Il n'y a personne qui prendra sa place. Personne ne pourra le supplanter. Lucifer a essayé. Il a perdu. Chérubin protecteur aux ailes déployées, il était couvert de toutes sortes de pierres étincelantes, les chrysolites, les onyx, les émeraudes, les escarboucles et compagnie, j'en passe. Il était couvert de toute espèce de pierres précieuses. Il était parfait en beauté, jusqu'à ce que l'iniquité fût trouvée chez lui. Il a voulu prendre la place de Dieu. Il a dit, j'irai sur la montagne de Dieu, je m'asseyerai sur le trône de Dieu. Qu'est-ce qui a corrompu ton cœur? Toi qui aimais le Seigneur et qui aujourd'hui marche la tête basse, la tête baissée, à cause des compromis, à cause des choses que tu as acceptées, tu as manqué de foi, tu as manqué de courage. Tu as mis ta confiance dans l'homme dans lequel il n'y a que souffle. Dieu te dit, reviens, reviens, reviens. Tant pis si tu es couvert de honte à cause des regards que l'on pourra t'infliger. Celui qui voudra sauver sa vie la perdra. Celui qui la perdra à cause de moi la retrouvera. Oui, tu as peur des qu'en dira-t-on. Tu as peur de l'opinion publique. Tu as peur de ce qu'on diront les gens, ce qu'on pensera de toi. Celui qui a peur des hommes ne peut pas être serviteur de Dieu. Ainsi l'apôtre Paul le déclarera lui-même. Si j'avais encore peur des hommes, serais-je serviteur de Dieu? Non, je ne peux pas craindre l'homme. Il n'y a que Dieu que je crains. Et cela, il n'y a pas de compromis possible à cela. C'est une chose définitive. Il n'y a pas de retour en arrière. Beaucoup sont retournés à leur vomi, comme le chien retourne à son vomi. Alors il faudrait peut-être que tu puisses entrer en toi-même, tomber sur ta face. Il s'agit d'un retour à Dieu, pas de retour à l'Église, non, pas de retour vers quelqu'un, non, un retour à Dieu. Cela se passe entre lui et toi. Cela se passe entre Dieu et toi, d'abord et avant toute chose. Il te dira quoi faire. Quand Saul de Tarse est tombé sur sa face, frappé par la lumière de Dieu, à ce moment-là, il entendit cette voix qui lui demanda « Pourquoi est-ce que tu me persécutes ?» Après que ce pharisien nommé Saul ait abdiqué devant Dieu, il va recevoir les instructions. Il te faut d'abord abdiquer, il te faut d'abord renoncer, il faut d'abord admettre tes fautes devant lui. Qui que tu sois, il n'y a pas de grandeur devant Dieu. Ce qui tue, ce qui détruit l'homme, c'est sa folie des grandeurs, sa mégalomanie, sa manière de croire qu'il est plus au-dessus des autres, au-dessus de la mêlée. Il est plus grand que grand. Non, personne n'est grand devant Dieu. Tu dois t'abaisser. Celui qui s'abaisse sera élevé. Celui qui s'élève sera abaissé. Celui qui s'humilie verra la gloire. Celui qui bombe le torx connaîtra la chute. Car Dieu résiste aux orgueilleux et il offre la grâce aux humbles. L'humble obtient la miséricorde. Jésus-Christ, Dieu, s'est fait homme, s'est humilié lui-même. Il a obtenu la gloire. Cela ne pouvait être autrement. C'est un principe spirituelle, une loi spirituelle pour tous. Dieu même s'est soumis à cette loi divine en s'humiliant lui-même. L'humilité, c'est quelque chose que l'on décide. L'humiliation, c'est quelque chose qu'on vous inflige. Mais l'humilité, c'est quelque chose que vous choisissez. Choisis-tu l'humilité ou veux-tu vivre l'humiliation? Vaudrait mieux encore t'abaisser toi-même au lieu d'être abaissé, ce qui serait fatal et dommage pour toi.

Oui, c'est ce que Jean le Baptiste dira de lui. C'est lui l'agneau de Dieu. C'est lui qui ôte le péché. C'est lui. C'est lui la lumière, ce n'est pas moi. Suivez-le, écoutez-le. C'est lui, ce n'est pas moi. Je suis juste venu avant lui pour lui frayer le chemin, pour aplanir, pour préparer les cœurs à recevoir la bonne nouvelle du royaume qui sera annoncée. Jésus-Christ, c'est lui le chemin, la vérité et la vie. Nul ne vient au Père sans passer par lui. Il dira, je ferai marcher les aveugles sur un chemin qu'ils ne connaissent pas, je les conduirai par des sentiers qu'ils ignorent, je changerai devant eux les ténèbres en lumière. Oui, moi, Dieu, voilà ce que je ferai. Et les endroits tortueux en plaine, voilà ce que je ferai. Je ne les abandonnerai point. Et tous ceux qui se confient dans les idoles, ceux qui disent aux idoles, le fond, vous êtes nos dieux, ils seront confus, ils reculeront. Oui, tous ceux-là. Alors lorsque Dieu regarde son peuple ici, aux Antilles, en Guadeloupe, il voit un peuple dépouillé, pillé, enchaîné dans des cavernes, dans des cachots. Il voit tous ceux qui ont été mis au pillage et personne qui les délivre, dépouillés et personne qui dit restitue. Personne. Dieu cherche et il ne trouve pas. Qui dira, Seigneur, me voici ?

Jésus le Christ. Voilà ce qu'il a fait. La nuit où il fut livré, voilà ce qu'il a fait. Il a pris du pain, il a pris du vin. Et il dira à ses disciples, voilà, voici mon dernier repas. Je ne boirai plus ce vin avec vous jusqu'à ce que je le boive à nouveau dans le royaume de mon Père, en votre présence. Oui, je le boirai de nouveau lorsque, à nouveau, nous serons rassemblés. Lorsqu'à nouveau, nous serons réunis, nous le boirons à nouveau, ce vin nouveau. Jésus est la réponse.

Oui, Jésus est la réponse. Jésus reste encore la réponse à ce monde d'aujourd'hui. Jésus reste et sera toujours la réponse à ce monde d'aujourd'hui. Mais Jésus s'en est allé, il a pris son dernier repas, et il a dit à ses disciples, voici, je m'en vais. je m'en vais, mais vous, je vous laisse ici. Je vous laisse dans ce monde, non pas que vous soyez du monde, mais je vous laisse dans le monde, afin que vous alliez, oui, que vous alliez comme des agneaux au milieu des loups, afin que vous alliez porter la bonne nouvelle de l'évangile du royaume à ce monde-là. Je vous envoie afin que vous puissiez être des lumières dans ce monde, afin que vous puissiez donner de la lumière à ce monde qui est plongé dans les ténèbres. Alors bien sûr, l'œil est la lampe du corps, dira le Seigneur. L'œil est la lampe du corps. L'œil est la lampe du corps. Mais si cette lampe qui est censée éclairer est ténèbre et non lumière, combien sera grande les ténèbres? Cela veut dire que l'œil qui est cette lampe doit être en bon état. Ton œil est-il en bon état? Ou bien est-il voilé au point que tu ne donnes pas la lumière tant attendue à ce monde? Ce n'est pas le nombre. Si nous regardons le nombre de chrétiens, le nombre de croyants, le nombre de ceux qui ont marché dans les rues, le nombre de ceux qui proclament cet évangile, ce n'est pas le nombre. Est-ce que la lumière qui est en toi est lumière? Car si cette lumière est ténèbre, combien grandes seront les ténèbres? Tu diras, mais comment peux-tu dire une telle chose? Je suis chrétien, je marche avec Dieu, j'aime Dieu, je vais à l'église, etc., etc. Oui, mais gardes-tu sa parole? Honores-tu sa parole? Obéis-tu à sa parole et rien qu'à sa parole? Et si on devait passer le test, combien d'entre nous allions réussir le test? Si Dieu nous faisait passer le test, combien serions-nous? Eh oui, en ce moment il y a des épreuves, il y a les épreuves du bac, en ce moment il y a les épreuves, il y a des examens. Combien vont réussir? Combien vont échouer? Oui, toute cette année, chacun a appris, a fait ses devoirs, a remis ses copies. Ok, d'accord. Mais combien vont passer l'épreuve et vont réussir? Alors ce n'est pas tout ce que nous pouvons dire, ce ne sont pas tous les mots, toutes les paroles que nous pouvons dire. C'est le test que Dieu nous donne, l'épreuve que Dieu met devant nous. Sommes-nous en mesure de passer l'épreuve et de réussir? Si Dieu mettait devant toi certains visages, certaines personnes, et te demanderait, est-ce que tu aimes ce frère? Est-ce que tu aimes cette sœur? Que dirais-tu à Dieu? Oui, Seigneur, je l'aime. Et te reposerait encore la même question. Tu aimes ce frère? Tu aimes cette sœur? Oui, mais Seigneur, tu sais bien que je l'aime. Et le Seigneur d'insister en te disant, eh bien, si tu aimes, eh bien, prends soin de lui, prends soin d'elle, aime-la par des actes d'amour, non pas par des mots. Parce que Jésus dira, Pierre, paie mes brebis, nourris mes brebis, occupe-toi de mes brebis. Si tu aimes mes brebis, occupe-toi de mes brebis. Et je pense que c'est ça. L'épreuve. L'épreuve, nous traversons multiples épreuves et nous disons que nous avons vécu telle ou telle épreuve et nous racontons nos épreuves avec joie, avec fierté parce que nous avons réussi, nous avons traversé nos épreuves, épreuves de toutes sortes. Mais l'épreuve de base, ton frère, ta sœur, aimes-tu ton frère, aimes-tu ta sœur? Et si tu l'aimes,
Que fais-tu qui montre et qui prouve ton amour envers lui? Que fais-tu? Que lui dis-tu? Que lui manifestes-tu? Quel est l'engouement? Quel est le sentiment qui nourrit ton cœur lorsque son visage, lorsqu'il se présente devant toi? Es-tu toujours en point à l'aimer? Es-tu dévoué pour aller vers lui? As-tu de la joie qui tressaille en toi lorsque tu vois son visage? Ou bien ton visage se ferme, ton cœur se ferme, parce qu'il n'est pas question que je lui serre la main. Il n'est pas question que je lui parle. Il n'est pas question que je m'abaisse devant lui. Ah bon? Et tu dis, aimer Dieu. Très bien. Eh bien, on verra ce qui en sera lorsque nous devrons prendre à nouveau le pain et le vin. Nous verrons bien là-haut lorsque à nouveau nous boirons la coupe. Ah, je ne pense pas que là-haut il y aura un Judas là-bas. S'il y en a eu un sur la terre, je ne suis pas certain que la même chose risque de se reproduire là-haut dans le ciel.

Eh oui. Un souffle nouveau. On ne peut pas mettre du vin nouveau dans de vieilles outres. Retiens bien cela. Tous ceux qui soupirent, tous ceux qui aspirent au souffle nouveau, au vin nouveau, je te préviens. Le Seigneur ne mettra jamais son vin nouveau dans de vieilles outres. Jamais. S'il le fait, ça sera pour ta perte. Car il est dit que si on met du vin nouveau dans de vieilles outres, les outres risquent de se rompre, de se déchirer sous l'effet du vin nouveau. Si tu n'es pas prêt à changer ton outre, et là c'est ta décision, le vin nouveau est déjà prêt. Il cherche des outres neuves pour verser son vin nouveau. La balle est dans ton camp, la balle est dans notre camp. Là, il ne s'agit pas de Dieu, il s'agit de nous, il s'agit de toi, il s'agit de moi. Ce que nous allons décider, allons-nous accepter le changement? Changement de mentalité, changement de pensée, de système de pensée. Oh, depuis le temps où la conversion est arrivée, cette transformation tarde à venir, tarde encore à venir. Une transformation qui tarde à venir. Encore toujours ces choses anciennes qui te taraudent, qui te courent après, qui te rattrapent et qui te paralysent. Toujours les mêmes chimères, les mêmes bêtises, les mêmes paroles, les enfantillages, les choses qui nous divisent, les choses qui nous séparent, les choses humaines, charnelles et diaboliques qui nous maintiennent dans ces outres vieilles, qui ne nous empêchent d'avoir la mentalité du royaume. Nous regardons chienne faïence, nous avons du mal à nous approcher, à nous rapprocher les uns des autres, parce que nous sommes grands et fiers de ce que nous sommes. Celui qui s'élève sera abaissé, celui qui est grand deviendra petit. C'est un peuple pillé, dépouillé, enchaîné dans des cavernes, plongé dans des cachots. Oui, l'atterrissage risque d'être brutal.

de la pureté. Dehors les impurs, dehors les impudiques, dehors les adultères, dehors, dehors. Tous ceux qui commettent ces choses abominables, dehors, dehors. Malheur à vous riches, malheur à vous, malheur à vous. Ce ne sont pas mes paroles, ce sont les paroles de Jésus. Oui, paroles de malheur. Il y a le malheur qui arrive à ceux qui veulent se maintenir dans la même position, qui veulent rester dans la même constance et ne jamais faiblir, ne jamais s'abaisser. Ils seront brisés subitement. Oui, tu es dans ton foyer. Tu joues le héros, le fier. C'est toi qui mènes la danse. Mais attention, attention, attention. Tu es chef dans ton entreprise. Tu as des galons. Tu es grand. Tu es fier. Tu es heureux. Ah, c'est le bonheur et la grâce qui t'accompagnent. Mais attention. Attention à ce que Dieu reste Dieu dans ton cœur et que l'argent, la gloire, la para n'aient pas pris la place de Dieu. Et oui, car ce qui vient arrive, et il arrive bientôt, très bientôt. Il y a un souffle nouveau qui vient, un souffle qui vient des quatre vents qui sont relâchés, relâchés. Relâchez, relâchez. Prépare-toi donc à la rencontre de ton Dieu. Prépare-toi, ton Dieu arrive. Il vient monter sur un ânon, sur le petit d'une ânesse. Prépare-toi, peuple de Guadeloupe, peuple des îles, publie sa louange.

Eh bien, je pense que nous allons pas tarder à nous laisser, à nous quitter. Vous étiez dans À vos marques avec Marc. Eh oui, je ne suis qu'un souffle, je ne suis qu'un instrument qu'il utilise. Que toute la gloire lui revienne et que nos vies lui soient entièrement consacrées. À bientôt.

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péché. Ô Dieu de mon salut, crée en moi un cœur pur, renouvelle en moi un esprit bien disposé. Ne me rejette pas loin de ta face, lave-moi de mes iniquités.

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0: Merci, Jésus.
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Ceux qui ont le cœur pervers sont en abomination à l'Éternel. Mais ceux dont la voie est intègre lui sont agréables. Certes, le méchant ne restera pas impuni, mais la postérité des justes sera sauvée. Un anneau d'or au nez d'un pourceau, c'est une femme belle et dépourvue de sens. Le désir des justes, c'est seulement le bien. L'attente des méchants, c'est la fureur.

tu es le seul vrai Dieu, le roi de gloire. Nous ne voulons plus attendre, Seigneur. Nous voulons dès maintenant te proclamer roi dans nos cœurs, dans nos

Terminé. J'espère que tu as ton mouchoir ici, hein. Est-ce qu'on peut se réjouir dans la présence du Seigneur ?

illuminé. Le Seigneur m'a donné l'onction pour impacter dans mon domaine d'activité. J'ai mis sa seule, là de l'admirer. Mais c'est pas moi qu'il faut admirer. Mais toute la gloire au Seigneur des Seigneurs qui règne d'éternité.

pratiquer le bien envers tous. Livre de Galates, le chapitre 6, versets 1 à 5. Frères, si un homme vient à être surpris en quelque faute, vous qui êtes spirituel, redressez-le avec un esprit de douceur, car prends garde à toi-même de peur que tu ne sois aussi tenté. Portez les fardeaux les uns des autres et vous accomplirez ainsi la loi de Christ. Si quelqu'un pense être quelque chose, quoique il ne soit rien, il s'abuse lui-même. Que chacun examine ses propres œuvres, et alors il aura sujet de se glorifier pour lui seul et non par rapport à autrui, car chacun portera son propre fardeau. Amen. Redresser une personne signifie l'amener à une véritable repentance et à une entière consécration à Jésus et à ses voies. Cela peut entraîner des actions disciplinaires, mais menées avec douceur. Paul ne fait pas allusion au péché grave qui apporte un discrédit public sur l'Église. De tels péchés peuvent exiger une expulsion temporaire de la personne afin que celle-ci ne puisse être rétablie au sein de l'Église. Mais le rétablissement que Paul mentionne ne fait aucunement référence au rétablissement à des fonctions de leadership ou à des rôles pédagogiques au sein de l'Église. Les qualifications et les caractéristiques de ceux qui veulent occuper des positions de leadership au sein du ministère vont au-delà de la condition spirituelle de la dite personne. Porter les fardeaux des autres signifie aider les personnes qui sont dans le besoin. Par exemple, lorsqu'elles sont malades, lorsqu'elles passent par des moments difficiles, que ce soit sur le plan émotionnel ou financier. Peut-être Paul fait-il allusion aux missionnaires et aux enseignants. Porter le fardeau d'autrui est une qualité divine. Refuser d'accorder son soutien alors que les moyens sont là, c'est semer l'égoïsme et moissonner la destruction. Donner à ceux qui sont dans le besoin, c'est faire du bien aux frères ou à la sœur en la foi. Au temps convenable, nous moissonnerons à la fois une récompense et la vie éternelle. Amen. À une prochaine pensée dans Au creux des vagues.

Quand tu es libre ce soir, nous recevons la faveur d'en haut et celle d'en bas ce soir. Alléluia, alléluia. Dis à quelqu'un double faveur. Double faveur. Est-ce que tu es prêt à saisir ce soir?

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1: Loué soit l'Éternel, car il m'exauce lorsque je le supplie. L'Éternel est ma force, mon bouclier. En lui je me confie. Il vient à mon secours. Aussi, mon cœur bondit de joie. Je veux chanter pour le louer.
2: C'est lui qui pardonne toutes tes iniquités, qui guérit toutes tes infirmités, qui rachète ta vie de la fosse, qui te couronne de bonté et de compassion, qui rassasie de bien ta vieillesse. Ta jeunesse se renouvelle comme celle de l'aigle.

Je me confie en l'Éternel, je ne faiblirai pas. Sonde-moi, Éternel, éprouve-moi et examine mon cœur et mes pensées. Je garde ton amour présent à mon esprit et je conduis ma vie selon ta vérité.

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0: Nous te célébrons, ô Dieu, nous te célébrons. Nous proclamons qui tu es, qu'on raconte tes merveilles. Lorsque viendra le moment que j'aurai fixé, a dit l'Éternel, je rendrai justice avec équité. Si la terre tremble avec tous ses habitants, moi, j'en affermis les bases.
1: Comme l'oiseau qui erre loin de son lit, ainsi est l'homme qui erre loin de son lieu. L'huile et les parfums réjouissent le cœur, et les conseils affectueux d'un ami sont doux. N'abandonne pas ton ami et l'ami de ton père, et n'entre pas dans la maison de ton frère au jour de ta détresse. Mieux vaut un voisin proche qu'un frère éloigné.

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0: Certains Algériens disent, par exemple, Jésus, il est venu pour les Français. Ça, c'est une fausse, parce que l'Évangile nous apprend qu'il est une bonne nouvelle, est venu de Dieu, donc il est venu pour tout homme qui croit en lui. Donc, c'est un peu ce que j'ai reçu. Donc, au consulat, j'étais pour faire des papiers. Je suis toujours algérien. Donc, j'ai des papiers algériens. Donc, je voudrais préciser ça parce que pour certains, ils disent être chrétien, c'est changer de nationalité aussi. Ça, il y en a certains qui disent ça. Donc, je leur ai dit, par exemple, que Jésus est plus qu'une religion. Parce que c'est fou. Simplement changer de religion, je préfère garder celle de mes parents. Mais en Christ, Jésus, j'ai trouvé vraiment quelque chose de vivant. Il a transformé ma vie. Il m'a donné un sens à ma vie. J'étais vraiment égaré, bien que j'aie une religion. J'étais musulman. J'ai vécu, j'ai prié, j'étais à la mosquée, donc j'ai jeûné. J'ai fait un peu comme tout, mais simplement, j'ai remarqué vite que c'était vraiment devenu une habitude, quoi. On priait à l'heure de la prière, on priait, tout ça, mais il n'y a rien de vivant. C'est-à-dire, pour moi, ce Dieu dont on parle, j'ai envie de le connaître, personnellement. J'ai envie qu'il rentre dans mon cœur, dans ma vie. Donc, pour moi, la religion, c'est vraiment la religion d'homme, quoi. Il y a une habitude à faire. Mais moi, je ressens au fond de moi un besoin qui me pousse à découvrir ce véritable Dieu. Il y a un point dont je voudrais justement parler. C'est que la religion, par exemple, l'islam, il parle un petit peu quand on parle des juifs. C'est vraiment, il y a de la haine qu'ils éprouvent. Moi, c'est une chose qui m'a toujours choqué. Et le Seigneur, justement, quand je suis venu en France, je ne veux pas raconter tout parce qu'il y a tellement de choses à dire. Quand je suis parti en France, d'Algérie, c'est pour fuir un petit peu toutes ces questions de religion. J'ai plus envie parce que personne ne peut me répondre à mes questions que je me posais. Et j'arrive en France, coïncidence, ce sont deux filles, deux jeunes, justement, chrétiennes, d'origine juive, qui m'ont annoncé pour la première fois l'Évangile. Et j'ai accepté, justement, mais ce jour-là, c'est pour moi, c'est le plus beau jour de ma vie. Ils n'ont pas regardé devant eux comme une personne étrangère. Ils m'ont accueilli comme un frère. Ils m'ont fait part un petit peu de ce trésor merveilleux qu'ils ont trouvé en Jésus-Christ. Ils m'ont raconté comment aussi il a transformé leur vie. Et j'ai remarqué aussi qu'ils parlaient d'une chose qu'ils connaissent vraiment, véritablement. Ça vient du fond du cœur. Moi, ça m'a donné envie de le connaître, ce Seigneur. Ça m'a donné envie de connaître Jésus comme elle. C'est ce qui m'a amené aussi. Ils m'ont invité à entendre l'évangile dans une salle. C'était vraiment sympathique et j'ai entendu des témoignages comme on donne aujourd'hui et vraiment j'ai trouvé quelque chose de vivant. Et un soir, il y a le pasteur qui prêchait, il parlait sur le sujet de la mort de Jésus, qu'il est mort, il disait qu'il est mort pour toi. Il indiquait du doigt vers la salle et disait que c'était pour toi qu'il est mort. Et moi ce jour-là, vraiment, le Seigneur m'a interpellé. Il m'a montré combien j'étais vraiment pécheur, que j'ai besoin vraiment de recevoir le Seigneur dans ma vie. Et j'ai compris ce jour-là, ce soir-là, que Jésus est venu aussi pour mourir à ma place. C'est à cause de mes péchés aussi qu'on a crucifié. On peut dire que le fait d'être loin de Dieu, quoi, c'est-à-dire le fait de ne pas vivre vraiment selon sa volonté, parce que l'homme, il n'a pas été créé pour faire sa vie comme il lui semble bon. Je crois qu'il y a une loi qu'il faut respecter. Le Seigneur nous a donné sa parole, il faut vivre selon sa parole. Donc moi, je me suis retrouvé vraiment loin du Seigneur. Je faisais vraiment à ma guise ce que je veux faire et non ce que le Seigneur veut. Le Seigneur, justement, a rétabli cette situation, moi. Il m'a montré ce qu'il faut faire et comment mener ma vie. Et vraiment, moi, quand je me suis converti, j'avais 25 ans, et j'ai l'impression que ces 25 ans que j'avais passés en dehors, c'est vraiment du temps perdu. J'ai regretté de ne pas avoir connu le Seigneur Jésus auparavant. Le Seigneur nous a conduits, justement, à pas faire partager, justement, cette expérience merveilleuse que nous avons vécue avec lui. Cette parole, vraiment, qui s'adresse à tout homme, et non simplement pour un, comme on dit là, parce que chez nous, ils disent encore, jusqu'à maintenant, que l'évangile, il est fait pour les Français. Il y a une fausse un petit peu compréhension vraiment du véritable évangile. Alors que l'évangile vraiment, c'est une bonne nouvelle pour tout homme. Aussi bien que ce soit un arabe, que ce soit un kabyle ou que ce soit français. Il est venu justement pour, nous sommes des brebis égarés. Chacun suit sa propre voie, comme disait le prophète, je crois, Isaïe. Donc le Seigneur Jésus, justement, est venu pour nous ramener. Quand on parle du Seigneur, c'est parce que il est en nous. Parce qu'il est vraiment, il est le maître, il est souverain vraiment dans notre vie. Il règne dans mon cœur et j'ai envie de faire partager justement cela avec tous ceux qui m'écoutent. Je pense simplement à le premier Adam. Il a été justement rompu cette relation qu'il avait avec Dieu, créateur, le Dieu qui a créé le ciel et la terre. Et Jésus, qui était vraiment le deuxième Adam, si je peux dire, il est venu justement pour rétablir cette relation. Donc moi, je suis descendu, donc, comme tout le monde, descendant du premier Adam. Et Jésus, justement, il est venu justement pour me ramener, pour me montrer le chemin qui mène au Dieu le Père, à Dieu le Père.
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J'espère que vous avez aimé et que vous vous êtes bien reposé entre deux notes. Salut et à bientôt !

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2: Jésus avait un rendez-vous en Samarie. Ce rendez-vous avait été prévu avant la fondation du monde par Dieu. L'Écriture dit, comme il fallait qu'il passât par la Samarie. À ce rendez-vous, Jésus discuta avec une femme samaritaine au sujet de l'eau. Mais il parlait de l'eau spirituelle. Nous avons besoin d'eau pour pourvoir à nos besoins physiques, mais nous avons besoin aussi d'eau spirituelle. Jésus a dit, « L'eau que je donne deviendra une source qui jaillira jusque dans la vie éternelle. » Dieu a dit, « Car mon peuple a commis un double péché. Ils m'ont abandonné, moi qui suis une source d'eau vive, pour se creuser des citernes crevassées qui ne retiennent pas l'eau. » La Bible précise en parlant des gens qui ne boivent pas d'eau spirituelle, « Vous serez comme un jardin qui n'a pas d'eau. » Le monde utilise peu d'eau spirituelle, mais a soif d'eau spirituelle. Nous le lisons constamment dans nos journaux. Nous voyons en effet que les gens vont au mauvais abreuvoir, cherchant la satisfaction ou quelque chose que seule l'eau de la vie peut combler. Cette eau de la vie, c'est Jésus-Christ. Promenez-vous dans les rues de nos plus grandes villes et vous verrez des jeunes qui cherchent quelque chose sans savoir quoi. Beaucoup de gens cherchent quelque chose et ils se lancent dans différentes directions, l'alcool, le sexe, l'argent, pour essayer d'étancher leur soif. Mais quoi qu'ils fassent, ils ne peuvent satisfaire leur soif spirituelle. Le besoin le plus profond de leur cœur, c'est cette soif spirituelle. Jésus avait entendu parler de la femme samaritaine qu'il allait voir. Il savait qu'elle avait un rendez-vous pour lui expliquer ce que signifiait l'expression « eau vive ». Jésus était fatigué quand il arriva à Sichar. Il s'asseya au puits de Jacob pendant que les disciples étaient partis en ville acheter à manger. Il était presque midi quand cette femme vint pour chercher de l'eau. Les femmes avaient pour habitude d'aller au puits le soir quand il faisait plus frais, mais cette femme s'était déplacée seule au milieu de la journée alors que la chaleur était importante. Elle était arrivée avec son pot et Jésus lui demanda à boire. Sa demande la choqua, parce que les Samaritains et les Juifs ne s'adressaient pas la parole. Un Juif n'aurait certainement pas demandé de service à un Samaritain. Dès ce moment, Jésus avait balayé tout préjugé, comme les préjugés de race. Un de nos plus grands besoins est que le Seigneur Jésus vienne dans nos cœurs pour enlever nos préjugés contre les gens qui ne nous ressemblent pas ou qui n'ont pas la même couleur de peau que nous. Jésus avait vu cette femme au puits de Jacob et lui demanda « Donne-moi à boire ». Elle était étonnée d'une telle tolérance, d'une telle courtoisie. Elle lui dit alors « Comment, toi qui es juif, me réclames-tu à boire, à moi qui suis une femme samaritaine ? Puisque, comme nous l'avons précisé, les juifs n'ont pas de relation avec les samaritains. » Jésus lui répondit « Si tu connaissais le don de Dieu et qui est celui qui te dit « Donne-moi à boire », tu lui aurais toi-même demandé à boire et il t'aurait donné de l'eau vive. Dieu nous fait à tous un don. C'est quelque chose pour lequel on ne peut pas travailler, quelque chose qu'on ne peut pas acheter ni gagner. Il nous offre un cadeau et par définition, il est gratuit. Il s'agit de l'eau spirituelle, l'eau du pardon de tous nos péchés grâce à la croix et à la résurrection du Christ. Le prophète Ésaïe a dit, « Vous tous qui avez soif, venez aux eaux, même celui qui n'a pas d'argent, venez et mangez. Venez acheter du vin et du lait sans argent, sans rien payer. Pourquoi pesez-vous de l'argent pour ce qui ne nourrit pas? Pourquoi travaillez-vous pour ce qui ne rassasie pas ?»« Seigneur, lui dit la femme, tu n'as rien pour puiser et le puits est profond. D'où aurais-tu cette eau vive ?» Elle n'avait pas compris de quelle eau il parlait. Elle pensait à l'eau du puits de Jacob alors qu'il parlait de l'eau vivante, de l'eau éternelle. La Bible enseigne que nous sommes aveugles en ce qui concerne l'Évangile, la gloire et l'amour de Dieu. Mais ils sont devenus durs d'entendement. Si notre Évangile est encore voilé, il est voilé pour ceux qui périssent, pour les incrédules dont le Dieu de ce siècle a aveuglé l'intelligence, afin qu'ils ne voient pas briller la splendeur de l'Évangile, l'Évangile de la gloire de Christ, qui est l'image de Dieu. Nous pouvons physiquement voir très bien, mais être aveugles spirituellement. Nous sommes aveuglés par une force spirituelle extérieure, le diable. La Bible dit « Mais l'homme naturel ne reçoit pas les choses de l'Esprit de Dieu, car elles sont une folie pour lui, et il ne peut pas les connaître, parce que c'est spirituellement qu'on en juge. » Jésus lui répondit « Quiconque boit de cette eau aura encore soif, mais celui qui boira de l'eau que je lui donnerai n'aura plus jamais soif. Et l'eau que je lui donnerai deviendra en lui une source d'eau qui jaillira jusque dans la vie éternelle. » Jésus nous propose même cette eau maintenant. Et ce que votre âme, votre esprit, votre cerveau ont besoin, c'est de cette eau vive. Peut-être que vous vous êtes fait baptiser, que vous avez pris la communion, que vous êtes une bonne personne, que vous allez à l'église, mais profondément dans votre cœur, il y a quelque chose qui vous manque. Vous n'êtes pas satisfait ni heureux, vous n'êtes pas en paix comme vous le désireriez. Vous ne croyez pas que Dieu peut vous combler. Que devez-vous faire ? Boire de l'eau de la vie. Jésus peut donner cette eau vivante parce qu'il a été crucifié sur la croix. Il est allé sur la croix pour porter nos péchés. À ce moment terrible, affreux et mystérieux, Jésus a dit « mon Dieu, pourquoi m'as-tu abandonné ?» Dieu a fait reposer sur lui tous les péchés du monde, vos péchés et mes péchés. Jésus a porté tout ce que j'avais fait de mauvais. Il a pris sur la croix le jugement et l'enfer que je méritais. Et il est ressuscité, triomphant sur le pouvoir du péché et de la mort. Il vit aujourd'hui, nous offrant une vie nouvelle, la vie éternelle. Jésus a proposé à cette femme de l'eau pour son âme assoiffée. Il lui a dit « Va appeler ton mari ». Cette requête lui fit éprouver une grande sensation de culpabilité et de remords. Elle fit un pas en arrière. C'est comme si 1000 projecteurs s'étaient allumés dans son cœur. Chaque secret de sa vie avait été dévoilé devant cette lumière perçante. Tout comme Jésus connaissait ses péchés à elle, il connaît nos péchés. Personne ne peut venir à Christ sans reconnaître auparavant qu'il a péché contre Dieu et sans se repentir. Se repentir signifie que nous voulons changer, changer notre façon de penser et de vivre, changer de direction. La femme samaritaine répondit « Je n'ai point de mari ». Elle essayait de cacher son péché. L'Écriture dit « Celui qui cache ses transgressions ne prospère pas ». Jésus lui répondit qu'elle avait raison, elle n'avait pas de mari, mais elle en avait eu 5, et l'homme avec lequel elle vivait actuellement n'était pas son mari. Elle lui dit alors « Seigneur, je vois que tu es prophète ». À ce moment-là, elle voulut de l'eau vivante, elle en avait besoin dans sa vie. Êtes-vous venu à Jésus ? Êtes-vous sûr que vos péchés sont pardonnés ? Est-ce que vous êtes allé à la croix pour dire « Seigneur Jésus, j'ai péché ». Je suis désolé d'avoir péché. Je suis prêt à changer ma façon de vivre et je viens à toi maintenant, par la foi. Je ne comprends pas tout, mais par la foi je te reçois en tant que mon Sauveur et mon Seigneur et mon Maître. Direz-vous, Seigneur, je viens à toi. Je veux être sûr de ma relation avec toi. Je veux de cette eau vivante.

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Mère de Marie-Ange, Tania et Bernard Bonine, la veillée aura lieu aux pompes funèbres des îles Jalton, rue Maurice Flory, aux Abîmes, ce mercredi de 18h à 22h. La cérémonie religieuse aura lieu ce jeudi à 10h à l'Assemblée de Dieu de Bazin, aux Abîmes. Qu'en ce moment de deuil, les familles puissent trouver en Dieu le réconfort et la consolation nécessaires.

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1: Démétrius, voilà un homme qui porte un nom que ses parents lui ont donné et qui le tourne, l'oriente en direction de la grande déesse de la terre que les Grecs adoraient, Déméter. Et puis, curieusement, l'épisode de la Bible où on parle de lui nous le présente comme un défenseur de la reine du ciel, Artémis. Nous sommes à Éphèse, au 1er siècle de notre ère, et on trouve ce Démétrius qui est un artisan bijoutier dans cette ville d'Éphèse. Il fabrique des petites statuettes en argent, il fabrique des petites maquettes du grand temple qui a été construit en l'honneur d'Artémis dans cette ville. En effet, l'une des célébrités de la ville d'Éphèse, c'est, certains pensent que c'était un météorite, mais en tout cas une pierre un peu surprenante que les gens y ont trouvée et qu'ils ont cru venue du ciel et dans laquelle ils ont taillé la sculpture, la représentation de la déesse Artémis et qu'ils ont, autour duquel ils ont construit un grand temple pour l'adorer, des pèlerinages s'organisaient. C'était vraiment un des grands centres d'attraction de la ville d'Éphèse. Et voilà que Paul, quelques autres chrétiens avec lui arrivent dans cette ville, prêchent l'évangile et touchent des gens qui réfléchissent, qui se disent « mais oui, il a peut-être bien raison, il peut y avoir un Dieu unique et ce Dieu unique s'est manifesté dans la personne de Jésus ». Enfin, ils parlent du christianisme. Et voilà que beaucoup de gens à Éphèse sont attentifs. Et pas seulement à Éphèse, parce que quand les gens viennent au marché, à la ville, quand ils viennent faire des courses, ils rencontrent ce Paul qui parle. Et ils écoutent. Et on nous dit que l'évangile se répand aussi dans la province autour d'Éphèse. Et voilà que notre Démétrius commence à avoir quelques inquiétudes. Il se dit, mais ce type-là, ce Paul, il est en train de mettre nos affaires en péril. Et on constate qu'il y a moins de gens qui commencent, qui achètent nos petites statuettes, qui achètent nos petits temples. Il va falloir faire quelque chose. Et Démétrius est inquiet parce que c'est une affaire qui tourne bien, qui gagne beaucoup d'argent, il arrive à bien payer ses ouvriers, il y a plusieurs ouvriers, et puis sur la place, il a des concurrents, mais ses concurrents commencent à se plaindre comme lui. Et alors, il réagit un peu comme un syndicaliste de la profession, il rassemble tout le monde, et il commence à dire qu'est-ce qu'on peut faire pour empêcher cette dégradation de la situation économique à cause de ces gens qui nous parlent d'un Dieu unique qui n'est pas adoré grâce à des objets fabriqués en représentation de la divinité ou de ses lieux de culte. Et alors, il va organiser une grande manifestation contre le christianisme à Éphèse. Mais cette manifestation ne changera pas grand-chose. L'évangile va s'implanter dans cette ville-là. Démétrius aura réussi à ameuter la population pour une grande manifestation qui se terminera dans le grand théâtre de la ville d'Éphèse, qui est toujours un endroit intéressant à visiter aujourd'hui. Et finalement, la foule va se disperser. Pas de résultat particulier ne nous est signalé dans la Bible. Par contre, eh bien, on sait que plusieurs Éphésiens ont cru à l'évangile, une communauté chrétienne s'y est implantée. Plus tard, l'apôtre Jean viendra y résider, il y mourra. On nous présente en général, quand on visite Éphèse, non loin de l'ancien temple d'Artémis, la tombe où l'apôtre Jean aurait pu être enterré. Et on sait que ça a été un important lieu de rayonnement de la foi chrétienne. Donc notre Démétrius, même avec son succès de commerçant, avec ses capacités artistiques à fabriquer des belles choses, eh bien, a été en quelque sorte battu par cette foi nouvelle qui est une foi qui invite à une religion de type spirituel où on ne représente pas par des objets, mais où on représente Dieu par sa manière de vivre. Eh bien, vous pouvez retrouver l'histoire de ce Démétrius dans le livre des Actes des Apôtres au chapitre 19.

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0: Amen. Acclamez plus fort pour le Seigneur. Alléluia.
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0: acclamez le Seigneur pour vous-même. Acclamez Jésus pour vous-même. Plus fort que ça. Alléluia, Jesus, pour le chien d'Amérique et d'Amérique aussi. Merci Seigneur.
1: Voici l'homme heureux. Il n'écoute pas les conseils des gens mauvais, il ne suit pas l'exemple de ceux qui font le mal, il ne s'assoit pas avec les moqueurs. Au contraire, il aime l'enseignement du Seigneur et le redit jour et nuit dans son cœur. Comme un arbre planté au bord de l'eau, il donne ses fruits au bon moment et ses feuilles restent toujours vertes. Cet homme réussit tout ce qu'il fait.

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Des oracles sont sur les lèvres du roi. Sa bouche ne doit pas être infidèle quand il juge. Le poids et la balance juste sont à l'Éternel. Tous les poids du sac sont son ouvrage. Les rois ont horreur de faire le mal, car c'est par la justice que le trône s'affermit. Les lèvres justes gagnent la faveur des rois, et ils aiment celui qui parle avec droiture.

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Premier épître de Paul aux Corinthiens, chapitre 7. Pour ce qui concerne les choses dont vous m'avez écrit, je pense qu'il est bon, pour l'homme, de ne point toucher de femme. Toutefois, pour éviter l'impudicité, que chacun ait sa femme, et que chaque femme ait son mari. Que le mari rende à sa femme ce qui lui doit, et que la femme agisse de même envers son mari. La femme n'a pas autorité sur son propre corps, mais c'est le mari. Et pareillement, le mari n'a pas autorité sur son propre corps, mais c'est la femme. Ne vous privez point l'un de l'autre. Si ce n'est d'un commun accord, pour un temps, afin de vaquer à la prière, puis retournez ensemble, de peur que Satan ne vous tente par votre incontinence. Je dis cela par condescendance. Je n'en fais pas un ordre. Je voudrais que tous les hommes fussent comme moi. Mais chacun tient de Dieu un don particulier, l'un d'une manière, l'autre d'une autre. À ceux qui ne sont pas mariés et aux veuves, je dis qu'il aurait bon de rester comme moi. Mais s'il manque de continence, qu'il se marie, car il vaut mieux se marier que de brûler. À ceux qui sont mariés, j'ordonne, non pas moi, mais le Seigneur, que la femme ne se sépare point de son mari. Si elle est séparée, qu'elle demeure sans se marier, ou qu'elle se réconcilie avec son mari, et que le mari ne répudie point sa femme. Aux autres, ce n'est pas le Seigneur, c'est moi qui dis. Si un frère a une femme non-croyante, et qu'elle consente à habiter avec lui, qu'il ne la répudie point. Et si une femme a un mari non-croyant et qu'il consente à habiter avec elle, qu'elle ne répudie point son mari. Car le mari non-croyant est sanctifié par la femme, et la femme non-croyante est sanctifiée par le frère. Autrement, vos enfants seraient impurs, tandis que maintenant, ils sont saints. Si le non-croyant se sépare, qu'il se sépare. Le frère ou la sœur ne sont pas liés dans ces cas-là. Dieu nous a appelés à vivre en paix. Car que sais-tu, femme, si tu sauveras ton mari? Ou que sais-tu, mari, si tu sauveras ta femme? Seulement, que chacun marche selon la part que le Seigneur lui a faite, selon l'appel qu'il a reçu de Dieu. C'est ainsi que je l'ordonne dans toutes les églises. Quelqu'un a-t-il été appelé étant circoncis, qu'il demeure circoncis. Quelqu'un a-t-il été appelé étant incirconcis, qu'il ne se fasse pas circoncire. La circoncision n'est rien. L'incirconcision n'est rien. Mais l'observation des commandements de Dieu est tout. Que chacun demeure dans l'état où il était lorsqu'il a été appelé. As-tu été appelé étant esclave, ne t'en inquiète pas. Mais si tu peux devenir libre, profites-en plutôt. Car l'esclave qui a été appelé dans le Seigneur est un affranchi du Seigneur. De même, l'homme libre qui a été appelé est un esclave de Christ. Vous avez été racheté à un grand prix. Ne devenez pas esclave des hommes. Que chacun frère demeure devant Dieu, dans l'état où il était lorsqu'il a été appelé. Pour ce qui est des vierges, je n'ai point d'ordre du Seigneur, mais je donne un avis, comme ayant reçu du Seigneur miséricorde pour être fidèle. Voici donc ce que j'estime bon. À cause des temps difficiles qui s'approchent, il est bon à un homme d'être ainsi. Es-tu lié à une femme? Ne cherche pas à rompre ce lien. N'es-tu pas lié à une femme? Ne cherche pas une femme. Si tu t'es marié, tu n'as point péché. Et si la Vierge s'est mariée, elle n'a point péché. Mais ces personnes auront des tribulations dans la chair, et je voudrais vous les épargner. Voici ce que je dis, frère. C'est que le temps est court. Que désormais ceux qui ont des femmes soient comme n'en ayant pas, ceux qui pleurent comme ne pleurant pas, ceux qui se réjouissent comme ne se réjouissant pas, ceux qui achètent comme ne possédant pas, et ceux qui usent du monde comme n'en usant pas, car la figure de ce monde passe. Or, je voudrais que vous fussiez sans inquiétude. Celui qui n'est pas marié
s'inquiète des choses du Seigneur, des moyens de plaire au Seigneur. Et celui qui est marié s'inquiète des choses du monde, des moyens de plaire à sa femme. Il y a de même une différence entre la femme et la vierge. Celle qui n'est pas mariée s'inquiète des choses du Seigneur, afin d'être sainte de corps et d'esprit. Et celle qui est mariée s'inquiète des choses du monde, des moyens de plaire à son mari. Je dis cela dans votre intérêt. Ce n'est pas pour vous prendre au piège. C'est pour vous porter à ce qui est bienséant et propre, à vous attacher au Seigneur sans distraction. Si quelqu'un regarde comme déshonorant pour sa fille de dépasser l'âge nubile, et comme nécessaire de la marier, qu'il fasse ce qu'il veut. Il ne pêche point. Qu'on se marie. Mais celui qui a pris une ferme résolution, sans contrainte, et avec l'exercice de sa propre volonté, et qui a décidé en son cœur de garder sa fille vierge, celui-là fait bien. Ainsi, celui qui marie sa fille fait bien. Et celui qui ne la marie pas fait mieux. Une femme est liée aussi longtemps que son mari est vivant. Mais si le mari meurt, elle est libre de se marier à qui elle veut. Seulement, que ce soit dans le Seigneur. Elle est plus heureuse néanmoins si elle demeure comme elle est, suivant mon avis. Et moi aussi, je crois avoir l'Esprit de Dieu. Premier épître de Paul aux Corinthiens, chapitre 8. Pour ce qui concerne les viandes sacrifiées aux idoles, nous savons que nous avons tous la connaissance. La connaissance enfle, mais la charité édifie. Si quelqu'un croit savoir quelque chose, il n'a pas encore connu comme il faut connaître. Mais si quelqu'un aime Dieu, celui-là est connu de lui. Pour ce qui est donc de manger des viandes sacrifiées aux idoles, nous savons qu'il n'y a point d'idoles dans le monde, et qu'il n'y a qu'un seul Dieu. Car s'il existe des êtres qui sont appelés Dieu, soit dans le ciel, soit sur la terre, comme il existe réellement plusieurs dieux et plusieurs seigneurs, néanmoins pour nous, il n'y a qu'un seul Dieu, le Père, de qui viennent toutes choses et pour qui nous sommes, et un seul Seigneur, Jésus-Christ, par qui sont toutes choses et par qui nous sommes. Mais cette connaissance n'est pas chez tous. Quelques-uns, d'après la manière dont ils envisagent encore l'idole, mangent de ces viandes comme étant sacrifiées aux idoles, et leur conscience, qui est faible, en est souillée. Ce n'est pas un aliment qui nous rapproche de Dieu. Si nous en mangeons, nous n'avons rien de plus. Si nous n'en mangeons pas, nous n'avons rien de moins. Prenez garde toutefois que votre liberté ne devienne une pierre d'achoppement pour les faibles. Car si quelqu'un te voit, toi qui as de la connaissance, assis à table dans un temple d'idoles, sa conscience à lui qui est faible, ne le portera-t-elle pas à manger des viandes sacrifiées aux idoles? Et ainsi le faible périra par ta connaissance, le frère pour lequel Christ est mort. En péchant de la sorte contre les frères et en blessant leur conscience faible, vous péchez contre Christ. C'est pourquoi, si un aliment scandalise mon frère, je ne mangerai jamais de viande afin de ne pas scandaliser mon frère.

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1: 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L'amour de l'Éternel remplit la terre. L'Éternel a parlé. Les cieux ont été faits par la parole de l'Éternel. Et toute l'armée des étoiles est née du souffle de sa bouche.

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0: l'homme, ses jours sont comme l'herbe. Il fleurit comme la fleur des champs, car le vent passe dessus, et elle n'est plus, et son lieu ne la reconnaît plus. Mais la bonté de l'Éternel est de tout temps, et a toujours sur ceux qui le craignent, et sa justice pour les fils de leurs fils, pour ceux qui gardent son alliance, et qui se souviennent de ses préceptes pour les faire.
1: Celui qui donne aux pauvres n'éprouve pas la disette, mais celui qui ferme les yeux est chargé de malédiction. Quand les méchants s'élèvent, chacun se cache, et quand ils périssent, les justes se multiplient.

0: la vie ou là, personne ne peut pas détourner.
1: Ah oui.
0: Il déclarait que c'est tête, ou pas Jean que. Il déclarait que en haut, pas Jean. Pas quitter au troublé. Parole, mon Dieu, c'est vérité.

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Qui est un roc? C'est notre Dieu. C'est Dieu qui m'arme de vaillance. Il me trace un chemin parfait.

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3: Charlotte aide son mari au quotidien. Âgé de 73 ans, il est hémiplégique suite à un AVC. 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
4: Quand mon mari était hospitalisé au centre de rééducation, on m'a parlé de la maison des aidants. 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

toi sans limite. T'appartenir, Seigneur, est un privilège réservé à tes élus. Si nos cœurs fleurissent en ta présence, Seigneur, ta majesté bouleverse tous nos sens. Nous t'adorons, Seigneur, et nous sommes à toi pour l'éternité.

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2: Une vie à sauver, première partie. Soirée tranquille de juin 2019, direction l'entraînement pour une sortie prévue dans les collines drômoises, condition idéale pour une bonne séance, mais là, après quelques minutes, l'horreur. Un homme sans vie est pendu devant moi, les yeux révulsés, c'en est fini pour lui, c'est ce que je pense vraiment. Mais non, son ventre bouge, sa tête est encore chaude, vite, il faut le descendre de là. Alors à deux, nous le traînons sur le chemin et attendons l'arrivée des secours. Je lui parle, je prie, et même s'il n'a aucune réaction, je crie dans mon cœur pour que sa vie ne s'arrête pas maintenant. Pas comme ça. Et le miracle s'est produit puisqu'après 48 heures en réanimation et plusieurs semaines de soins, il a pu sortir. Autour de toi, il y a peut-être aujourd'hui quelqu'un qui souffre de l'intérieur, même si ça ne se voit pas de l'extérieur comme dans mon expérience. Les mots ou les attitudes peuvent ne pas laisser paraître de mal-être. Mais ton sourire, ton intérêt, tes prières peuvent redonner l'espoir sans même que tu ne le saches. Beaucoup d'amis Facebook, mais combien que l'on connaît vraiment? Des copains de classe, mais combien de vraies relations? Des voisins qu'on croise tous les jours, et combien de fois la tête baissée? Et si c'était à toi aujourd'hui de sauver une vie?
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sont des choses que l'œil n'a point vues, que l'oreille n'a pas encore entendues et qui ne sont pas encore montées au cœur de l'homme, que Dieu a réservées pour ceux qu'il aime.

Ce soir, nous avons des raisons de dire qu'il a fait. Oui, acclame-le si tu crois qu'il a fait pour toi. Oh, il a fait. Oh, il a fait pour notre pays.

tout est accompli. Je me dis, c'est fait, tout est accompli. Et moi, je crois que dans le tout est accompli, il y a la restauration de quelqu'un ce soir. Dans le tout est accompli, il y a la guérison de quelqu'un ici ce soir. Dans le tout est accompli, il y a un déblocage de situation ici pour quelqu'un ce soir. Dans le tout est accompli, il y a une transformation qui est disponible là ce soir.

a fait. Moi, je crois qu'il a fait. Et ce soir, nous sommes venus juste saisir ce qu'il a fait. La grâce a déjà fait. Mais notre foi vient saisir ce qu'il a fait. Quelqu'un pouvait dire en anglais, grace makes, but faith takes. La grâce a déjà fait. Mais ce soir, notre foi vient saisir. Oh, il a fait. Oh, il a fait. Il a fait. C'est déjà fait. Il a fait. Ouh, il a fait. Oh, il a fait. Tu vas encourager quelqu'un ce soir, un voisin à côté de toi. Tu vas dire, voisin, il a fait. Il a fait, il a déjà fait. Je ne connais pas ton sujet. Je ne connais pas le défi que tu connais en ce moment. Mais je t'annonce cette bonne nouvelle ce soir. Il a fait. Dieu dit, voisin, c'est fait. S'il n'est pas prêt à t'écouter, trouve-toi un autre voisin. Dis à ce voisin-là, c'est fait. C'est fait. Voilà.

C'est-à-dire, quand tu vas quitter ce moment et tu vas rentrer à la maison, ta démarche va changer un peu. On te demandera pourquoi tu marches et tu bouges comme ça. Tu vas dire, vous ne savez pas. Tu sais pourquoi je marche comme ça? C'est parce

challenge très terrible. On te connaît avec une maladie vraiment délicate. Un challenge très terrible. Mais au lieu de te lamenter, ce soir tu vas rentrer, on te voit marcher doucement comme ça. On dit qu'est-ce qui se passe ?

0: tu as un parent qui n'est pas là, mais qui traverse un défi, un challenge. Quand tu vas quitter ici, tu vas prendre le téléphone et tu vas l'appeler. Au lieu de te lamenter avec lui, tu vas dire...
1: Mon cœur est dans la joie. Mon âme exulte d'allégresse. Mon corps repose dans la paix.